L'ensemble orchestral Anima Aeterna de Bruges, placé sous la direction de Jos van Immerzel, étaient les interprètes de cet extrait, de ce disque Debussy, dans lequel il y a le prélude à l'après-midi d'un faune, les images, et puis aussi la mer, les trois esquisses symphoniques dites la mer, dont nous avons pu écouter à l'instant la troisième, Dialogue du vent et de la mer, un disque Zigzag Territoire. Nous restons chez ce label. De Debussy, nous allons passer à Schubert pour écouter une œuvre que je trouve vraiment remplie de l'esprit de Mozart. Alors, c'est vraiment du Schubert, vraiment du Schubert. Alors, certainement pas le Schubert de la fin, vraiment. Moi, je pourrais pas dire non plus que c'est un Schubert adolescent qui compose ça. Faut vraiment bien connaître l'esprit de Mozart. C'est un bonheur contagieux que cette cinquième symphonie en si bémol majeur, avec une vitalité, une douceur, une tendresse que l'on rencontre aussi dans la symphonie de Mozart, la 29e, dont nous allons écouter un extrait, deux extraits, donc une écoute partielle de cette magnifique symphonie en la majeure de Mozart. Ça, c'est pour tout à l'heure. Nous allons maintenant, sans plus tarder, retrouver Schubert, un extrait de cette cinquième symphonie en si bémol majeur. Il s'agit de l'Allegro initial, premier mouvement, et le deuxième mouvement, Andante con moto.

Et c'est toujours Jos van Immerseel, le chef et aussi soliste, pas ici bien sûr, puisqu'il s'agissait d'une symphonie de Schubert dont nous avons pu écouter les deux premiers mouvements, Allegro andante con moto. L'orchestre était un orchestre de Bruges, l'orchestre, l'ensemble dont le nom est Anima Eternelle, l'âme éternelle, la personne éternelle. Voilà ce que signifie en français ce titre latin. Donc, pour saluer la publication chez Zigzag Territoire de l'intégrale des symphonies de Schubert par le grand maître néerlandais Jos van Immerseel, que nous allons retrouver immédiatement avec cette fameuse œuvre que je mettais un peu en miroir avec ce que nous venons d'entendre. Alors, en miroir, enfin là, il s'agit quand même de celui qui a pu inspirer Schubert. Et évidemment, on est dans le même pays et puis dans la même ville, j'allais dire, puisque Mozart a terminé ses jours et sa carrière de concertiste, de pianiste, de chef d'orchestre et de compositeur à Vienne. Nous allons écouter un extrait de ce très beau coffret Zigzag Territoire avec 6 disques où il y a des sonates pour violon et forte et piano, des symphonies, il y a 2 concertos pour violon, des concertos pour corps, flûte et harpe, basson. C'est vraiment un très très beau coffret que je vous recommande et nous écoutons encore l'orchestre Anima Eterna de Bruges placé sous direction de son chef Jos van Immerseel, toujours chez Zigzag Territoire, pour un extrait de cette 29e symphonie en la majeure qui ressemble tellement, avec un autre style bien sûr et puis une autre tonalité, puis quand même on avance dans le temps, on n'est pas dans l'ère classique vraiment, on est en train de la quitter et on entre dans le romantisme avec ce que nous venons d'écouter à l'instant de Schubert. Mais enfin, il y a quand même, je trouve, une similitude d'état d'esprit, de tendresse, de douceur, de joie contagieuse comme je l'ai décrit tout à l'heure. Écoutons sans plus tarder la fin de cette symphonie de Mozart, la 29e en la majeure, par les interprètes que j'ai cités tout à l'heure. Il s'agit du 3e mouvement, menuet, et le 4e, Allegro con spirito.

extrait de cette symphonie en la majeur, la 29e de Wolfgang Amadeus Mozart. Nous venons d'entendre le 3e et le 4e mouvement, le menuet et l'allegro con spirito, interprété par Jos van Immerzel, qui dirigeait l'ensemble de Bruges, Anima Eterna, un disque Zigzag Territoire. J'étais très heureux de partager avec vous toute cette musique enregistrée par ce grand chef et, à 16h aussi, grand organiste, grand claveciniste et grand pianofortiste, Jos van Immerzel, que nous saluons bien bas. Chapeau, monsieur van Immerzel, pour ses interprétations et aussi au label Zigzag Territoire pour tant de beauté. Au revoir et à très très très bientôt.

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2: Madian. Madian est un terme hébreu qui veut dire dispute. Et c'est vrai que quand on se rappelle les mésaventures qu'il y a eu dans l'histoire entre le peuple d'Israël et le peuple de Madian, eh bien, il y a eu quelques disputes marquantes. Mais au départ, qui est l'ancêtre de ces Madianites? Eh bien, c'est un homme qui s'appelle Madian. Et devinez qui est son père? Bien, son père, c'est tout simplement le patriarche Abraham, qui est lui-même l'ancêtre des Israélites. On nous raconte dans le livre de la Genèse que le patriarche Abraham, après le décès de sa femme Sarah, a épousé une autre femme qui s'appelait Ketura, et qu'avec cette autre femme, il a eu 5 fils. Et le 3e des 5 s'appelle Madian. Je ne sais pas si la situation était tendue entre Abraham et Ketura pour qu'il appelle cet enfant dispute, mais en tout cas, la vie des hommes et des femmes, des couples, et peut-être encore plus la vie dans les familles polygames, est souvent l'occasion de disputes, de difficultés. Tout n'est pas simple dans la vie humaine. Madian est donc un fils d'Abraham. Lui, à son tour, s'est marié et il a eu, lui aussi, 5 fils. Et ces 5 fils, eh bien, sont à l'origine de ce peuple qu'on appelle les Madianites. Le texte de la Genèse nous explique que Abraham, ne voulant pas que ses nouveaux enfants, fils de son épouse Ketura, héritent de toutes les promesses que Dieu avait faites pour Isaac, le fils de la promesse, le fils tout à fait spécial, non seulement qui était né de façon extraordinaire lorsque Sarah avait 90 ans et Abraham 100 ans, mais qui avait aussi été épargné de ce fameux sacrifice que Dieu lui avait demandé. Eh bien, Abraham a décidé que ses autres fils, les fils de Ketura, devaient partir et s'installer dans la péninsule arabique, dans le désert. Et aujourd'hui, géographiquement, eh bien, les traces des Madianites ont été retrouvées tout près du golfe d'Aqaba, au sud, en fait, du territoire des Édomites. Et c'est là, sans doute, qu'ont vécu la majorité des descendants d'Abraham par Madian. Et c'est à partir de là que quantité de Madianites sont venus parfois guerroyer avec les Israélites. Madian, dispute, mais personnage de la Bible, fils d'Abraham, que nous sommes tous invités à faire, à être aussi fils de celui qui est appelé le père des croyants. Alors, vous retrouverez mention de la naissance de Madian et aussi de ses propres enfants dans le livre de la Genèse au chapitre 25.
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0: Éric Denimal, bonjour.
1: Bonjour.
0: Toujours sur la base de ce livre, Le protestantisme pour les nuls, nous allons parler d'une évolution au sein de l'Église chrétienne, à savoir petit à petit, lorsque les hommes finalement s'emparent de nouveau de ce qu'était le message évangélique des premiers temps. Donc nous avons parlé de ces hommes entre le 11e et le 15e siècle qui vont être en quelque sorte les précurseurs, les soubresauts finalement un petit peu de la réforme. Et puis vous écrivez dans votre livre au chapitre 2, la réforme prend forme. À savoir avant Luther, ça n'était pas la réforme.
1: C'était un peu la réforme, mais avec des personnages presque un tous les deux siècles. Pour bouger l'Église, on n'arrive pas à bouger grand-chose. Hein. Pierre Valdo, John Wycliffe, Jean Hus, ces gens-là, à différents endroits en Europe, ont essayé de faire bouger les choses, mais finalement, il n'y avait pas... Le temps n'était pas prêt, les mentalités non plus. Or, pendant plusieurs siècles, les mentalités vont évoluer et on va progressivement arriver vers le 15e siècle et bientôt le 16e. Et avec le 15e siècle, on va commencer à sortir du Moyen-Âge. Bien sûr, on ne le sait pas au 15e siècle qu'on va sortir du Moyen-Âge. Mais les mentalités sont en train d'évoluer. On est ouvert à des idées nouvelles. Il y a quelques pistes qui sont là. Il y a un besoin d'émancipation. Il y a un besoin de liberté. Il y a une conjonction de planètes qui sont assez intéressantes. Les grands navigateurs découvrent, par exemple, de nouveaux continents. Ça semble accessoire, mais en fait, on se rend compte que le monde est beaucoup plus grand qu'on ne le pense, que non seulement le monde est beaucoup plus grand qu'on ne le pense, mais qu'il y a là-bas, à des endroits qu'on ne connaissait pas, des gens qui vivent et qui vivent très bien, alors qu'en Europe, on ne peut vivre que sous l'influence de Rome. Et tous ces gens-là qui sont loin de l'influence de Rome, ont vécu correctement aussi. Alors, du coup, il y a toutes sortes de questions qui surgissent par-ci, par-là, de la part des intellectuels, en se disant, mais finalement, on peut vivre sans la pensée de Rome, etc. Et donc, il y a tout ce mouvement-là qui... il y a les philosophes qui sont là, qui touchent à l'humanisme. Il y a un retour à toutes sortes de choses anciennes qui donnent d'autres perspectives. On redécouvre les philosophes grecs, on redécouvre le grec. Et quand on va redécouvrir le grec, on va redécouvrir aussi, pas simplement les philosophes grecs, mais les écrits en grec, et notamment le Nouveau Testament. Donc il y a toutes sortes de choses comme ça qui sont en train de se mettre en place, une espèce toutes sortes de choses là qui convergent, et puis il y a des hommes qui vont peut-être pas faire plus au départ que des Pierre Valdo ou que John Wycliffe, mais qui vont prendre une ampleur incroyable, qui vont prendre une dimension nationale, et qui vont entraîner derrière eux des gens qui finalement n'attendaient que ça. En fait, c'est ça, on attendait quelque part un chef qui va surgir, ne sachant pas qu'il va devenir chef, mais voilà, il y a toutes sortes de choses qui vont faire que, effectivement, la réforme va prendre forme. Et en même temps qu'il y aura la réforme, il y aura aussi d'autres éléments qui vont venir. Réforme, renaissance, on est dans un même courant qui touche toute l'Europe, quoi.
0: Et vous le disiez dans une émission précédente, il va y avoir aussi l'imprimerie qui changera la donne également.
1: Oui,
0: est-ce que je pourrais me permettre de dire, finalement, on rentre dans le printemps protestant?
1: Oui, on pourrait presque dire ça, en espérant que derrière le printemps protestant, il y ait autre chose que l'été qui n'est peut-être pas à la hauteur de ce que l'on aurait espéré. Mais effectivement, il va y avoir là une espèce de printemps, en tout cas pour le christianisme, qui est une grande chance pour le christianisme, qui est une grande chance. Le problème, c'est que Rome, qui détient toutes les ficelles, Rome ne va pas saisir la chance. Rome va louper le coche. On peut vraiment dire ça. Rome va louper le coche.
0: Vous voulez dire Rome va louper le coche d'une réforme intérieure?
1: Oui, la réforme aurait très bien pu se faire par l'intérieur et l'Église en aurait été différente. Il n'y aurait pas eu le mouvement ou le courant protestant ou la religion protestante, si l'on peut dire. Mais à l'intérieur de l'Église, il y aurait eu un courant qui aurait pu sauver une grande partie de l'image qui était de plus en plus détériorée d'une Église devenue un système plus politique que religieux.
0: Alors, je voudrais lire les deux premières lignes de ce deuxième chapitre. C'est une particularité que Martin Luther partage avec Jean Calvin. Les biographies les concernant sont parfois fort étranges. Alors, je voudrais que vous fassiez un petit commentaire de cette première phrase.
1: Tout simplement parce que les premiers à avoir écrit sur Luther et sur Calvin ont été les détracteurs de Luther et de Calvin. C'est-à-dire que ça a été des historiens, et parfois pas des historiens, parfois des théologiens, qui étaient contre les idées et de Luther et de Calvin. Alors ils ont écrit des choses qui avaient pour but de décrédibiliser ces personnes. Aujourd'hui, quand on n'est pas tout à fait d'accord avec quelqu'un et qu'on n'arrive pas à le contrer directement, on le décrédibilise. On va saper son histoire, on va saper sa vie privée, on va saper toutes sortes de choses pour rendre le personnage abject. Si le personnage est abject, alors on peut effectivement mettre en doute ce qu'il va dire. Ça va être une politique pas très glorieuse, mais ça va être une politique que l'on retrouve tout au long des siècles jusqu'à aujourd'hui. Vous voulez abattre un ennemi, dites du mal de lui.
0: Et je vous propose qu'on se retrouve précisément pour parler de Martin Luther, des réformateurs qui sont désireux de s'effacer devant Dieu et dont on ne donnera pas forcément ce beau rôle.

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1: Une minute pour chaque jour. Les magasins ont une vitrine et nous aussi. Il y a une partie de notre vie qui est destinée à être vue, qui est faite pour le public. Mais les magasins qui ont une vitrine ont aussi une arrière-boutique. L'arrière-boutique, c'est tout autre chose que la vitrine. C'est encore plus important. Sur les rayons, on sent vibrer le stock. Bien arrangé, la marchandise est là, prête à sauter dans la vie. Elle est arrivée par la porte des livraisons, qui est toujours une porte de derrière, la porte de l'arrière-boutique justement. La vitrine, c'est bien joli, mais c'est l'arrière-boutique qui est l'espoir du client. Quand la vendeuse dit à propos d'un article qui manque en magasin, « Je vais aller voir en réserve », c'est dans l'arrière-boutique qu'elle disparaît. « Toi, quand tu pries, dit Jésus, entre dans ton arrière-boutique, c'est là que pour notre vie aussi est stockée l'espérance. Et c'est là aussi que notre vie reçoit le fournisseur. »

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2: À propos, saviez-vous que la valeur à transmettre est plus essentielle que le comportement lui-même ? Qu'est-ce que cela veut dire ? Ne vous arrive-t-il jamais de vous prendre la tête avec votre enfant ou adolescent sur une attente de votre part ? Et parfois, comme cela ne se fait pas, de monter en puissance et de vous retrouver dans une impasse ou une situation compliquée avec lui, car personne ne cède ? Par exemple, votre petit refuse de faire la bise et vous vous sentez prise au dépourvu devant une vieille tante qui vous déclare que c'est très impoli de ne pas le faire. Et vous allez insister auprès de votre enfant, qui se braquera d'autant plus, et ainsi de suite, la situation devient un rapport de force. Ce type de situation nous amène à réfléchir sur ce qui sous-tend telle exigence ou attention éducative. En se posant cette question, on se retrouve à interroger les valeurs qu'il apporte. Pour en revenir à l'histoire de la bise à Tati Germaine, la vraie question est « Pourquoi est-ce important pour moi que mon enfant fasse la bise à ma vieille tante ?» La réponse peut être multiple. Par exemple, c'est une question de respect de la personne. Dans ce cas, mon enfant peut-il manifester du respect autrement ? Par ailleurs, est-ce que si cette valeur est essentielle pour moi, ne suis-je pas amené à manifester aussi du respect à mon enfant qui n'aime pas trop les contacts physiques et préfère offrir un dessin ? Dans ce cas, je peux lui apprendre la valeur qui me tient à cœur, le respect d'autrui et des personnes âgées en particulier, en lui proposant de préparer un petit cadeau. En l'expliquant à Tati Germaine, je respecte ainsi l'enfant, la tati et ma valeur. La transmission des valeurs qui sont importantes à nos yeux est essentielle, car elles donnent un sens à nos choix éducatifs et viennent soutenir dans les moments critiques nos priorités. Cela nous aide également à ne pas nous fourvoyer dans des combats inutiles et à savoir sur quoi tenir bon et sur quoi lâcher prise. Mais pour ce faire, faut-il encore connaître les valeurs qui nous sont essentielles ? Pour les trouver, il s'agit donc souvent de prendre du recul sur nos consignes et attentes pour se demander ce qui nous tient à cœur dans celles-ci. Ce que l'on désire enseigner à nos enfants ou adolescents ? Parfois, on peut alors discuter avec lui en partant de cette valeur et voir les modalités d'application dans telle ou telle situation. Cette approche évite souvent des braquages, les conflits, car elle apporte une lecture plus profonde de notre intention. Et du coup, elle ouvre à de nombreuses autres postures, réflexions, et contribue plus sûrement à une belle formation de l'être humain que la vie nous a confiée. Faisons de lui non pas un être docile et obéissant, mais une personne réfléchie et soutenue par des valeurs puissantes et riches.
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2: L'essentiel de l'actualité, Jordan Bardella se dit très serein. Le procès en appel de Marine Le Pen pour détournement de fonds publics a lieu ce mardi. En première instance, elle a écopé de 4 ans de prison, dont un enferme sous bracelet électronique, 100 000 euros d'amende et 5 ans d'inéligibilité. Si Marine Le Pen était empêchée pour la présidentielle de 2027, Jordan Bardella pourrait être propulsé candidat. Les proches de Delphine Jubillar réclament toute la vérité. Après les aveux de Cédric Jubillar, l'avocat de plusieurs membres de la famille estime qu'il n'est pas une victime et réclame des réponses. Cédric Jubillar a reconnu avoir tué son épouse pendant une dispute. Le procès en appel de Cédric Jubillar doit avoir lieu en septembre. Une situation qui augmente le risque incendie en France. 57 départements seront placés en risque élevé ce mardi et l'Union européenne a envoyé 4 bombardiers d'eau en renfort. Enfin en cyclisme, nouvelle performance de Tadej Pogacar. Le Slovène remporte la 3e étape aux Angles devant Jonas Vingegaard. Il reprend le maillot jaune. Le Français Paul Sexas est 4e à seulement 2 secondes du vainqueur. Au classement général, Paul Sexas remonte à la 6e place à 48 secondes de Pogacar.
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1: L'établissement français du sang poursuit ses collectes de sang à travers notre département, y compris durant cette période d'été. Nous sommes en compagnie d'Olivier Durat, chargé de communication institutionnelle et relations presse auprès de l'établissement français du sang Grand Est. Et avec vous, nous allons faire le point dans quelques instants sur les collectes prévues pour cette période. Alors, avant d'avancer sur ces dates à noter, j'aimerais qu'on puisse rappeler, dans le cadre de ces collectes de sang, il est possible de donner son sang et les différentes composantes de son sang. Il y a donc différents types de dons.
2: Oui, donc le sang total qui est collecté dans les dons du sang qu'on organise dans les différentes communes, ça c'est le sang total duquel on peut extraire différents produits, les plaquettes, le plasma et les concentrés de globules rouges. Mais pour donner spécifiquement vos plaquettes et votre plasma, il faut venir dans nos maisons du don, et la plus proche des Vosges, c'est celle de Nancy. On en a une également
1: à Colmar. Pour cela, je crois qu'il y a d'ailleurs des associations qui se sont spécialisées et qui proposent des navettes pour pouvoir transporter les donneurs volontaires.
2: Oui, tout à fait. On a des associations dans les Vosges, comme celle de Pouxeux, de Rambervillers, de Saint-Dié-des-Vosges, et puis bien d'autres, qui offrent la possibilité donc aux donneurs locaux de venir à la maison du don de Nancy pour faire un don de plasma.
1: Donc ça, c'est aussi important à noter. Il faut se rapprocher, j'imagine, de ces associations pour savoir quelles sont les dates de navettes prévues.
2: Tout à fait, et puis elles communiquent pas mal dans la presse et sur
1: donc
2: leurs réseaux sociaux.
1: Il est possible de retrouver toutes ces informations. Je vous propose à présent qu'on découvre les dates des collectes qui sont programmées pour cette période d'été. Quelles sont les prochaines dates à ne pas manquer ?
2: Le mercredi 8 juillet, à Saint-Nabord, au centre socio-culturel, de 16h à 19h30. Le jeudi 9 juillet, à l'Eutoli, à la salle polyvalente, de 16h à 19h30. Le vendredi 10 juillet, à Mirecourt, à l'espace Flambeau, de 15h30 à 19h30. Le lundi 13 juillet, à Soulcures-sur-Moselotte, à la salle polyvalente, de 16h à 19h30.
1: Et puis pour toutes les personnes qui souhaitent en savoir davantage sur ces collectes, sur les actions autour du don de sang, rappelez-nous également votre site internet, et je crois que vous avez une application mobile disponible.
2: Oui, on a notre site internet dondesang.efs.santé.fr, et puis on a l'application Don de sang que vous pouvez télécharger.
3: L'Office de tourisme Bruyères-Vallon des Vosges a une belle programmation pour le mois de juillet, avec un planning bien chargé en été, comme chaque année. Et nous sommes en compagnie de Claire Bouilly, comme à chaque fois, pour en parler. Donc Claire, vous êtes la responsable communication de cet office de tourisme. Et avec vous, on refait le point sur les manifestations en été. On commence avec une autre visite, mais cette fois-ci d'une malterie.
4: Exactement, là encore une visite d'entreprise assez exceptionnelle, la malterie des Hauts-de-Vosges. Alors que se passe-t-il derrière ces portes? L'idée, c'est de pouvoir transformer l'orge en malt, et c'est la première étape de fabrication du whisky lorrain. Donc là aussi, c'est une visite payante, donc il y a un tarif 4 euros par personne, et il est important de réserver car pour cette visite, les places sont extrêmement limitées.
3: On enchaîne deux jours plus tard avec un atelier, donc on aura plusieurs ateliers au courant du mois, proposés par les mêmes personnes, mais avec des thématiques différentes.
4: Alors complètement, donc ce sont des ateliers plutôt typé nature et orienté sur la culture des tomates anciennes, puisqu'à Faucompierre, nous avons la chance d'avoir un producteur de tomates anciennes, Loïc Lechat, qui a envie de faire découvrir aux participants les bonnes manières de cultiver les tomates. Donc il y a différentes thématiques tous les dimanches matins du mois de juillet. Donc le premier atelier, le 12 juillet, sera consacré à l'électroculture. Le deuxième, le dimanche 19 juillet, la thématique sera découvrir son sol et en prendre soin. Et le dernier dimanche, le 26 juillet, Loïc va évoquer les semences reproductibles, donc comment être autonome pour conserver ses semences et les replanter.
3: Donc 24 heures après, on a deux dates également.

0: ou réserver hein, tout simplement pour une activité, comment on fait?
1: Alors, on contacte l'office de tourisme Bruyères-Vallon des Vosges, donc par téléphone au 03 29 50 51 33. Il y a aussi tout le descriptif des animations qui est détaillé sur le site internet de l'office de tourisme, hein, donc tourisme-bruyères.com.
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1: Dans ce bulletin de météo, on s'intéresse au temps de ce mardi 7 juillet, c'est le 188e jour de l'année. Et on souhaite une bonne fête à tous les Ralph et Raoul. L'anticyclone reste bien installé et le dôme de chaleur persiste, accompagné de fortes rafales de vent d'ouest, asséchant l'atmosphère. Au lever du jour, le ciel est nuageux pour moitié sur l'ensemble du département. En seconde partie de journée puis en soirée, cette situation se poursuit mais ne limitera pas la présence du soleil en plaine comme sur les crêtes. La couche de nuages s'élève en fin de soirée. Et durant la nuit, le beau temps s'établit sur la majeure partie des Vosges. Côté température, les minimales s'échelonnent entre 15 et 21 degrés, avec 15 à Darney, 16 degrés au Tillot, 17 degrés à Corcieux, Vittel, Liffol-le-Grand et 18 degrés à Épinal. L'après-midi, la chaleur s'impose, on attend 29 à 31 degrés sur les Hauts-de-Vosges, 32 degrés à Bussan et de 34 à 35 degrés du cœur du département jusqu'à l'ouest vosgien. Le vent d'ouest souffle, modéré à assez fort sur tout le département, puisque des rafales atteignent 50 km/h sur le bassin néo-castrien et le plateau lorrain, et jusqu'à 60 km/h sur les crêtes. Il se maintient en soirée en s'orientant au nord-ouest avant une perte de vigueur durant la nuit. Le lendemain, mercredi, alors que l'alerte canicule est déclenchée sur une grande partie du pays, les Vosges bénéficient d'un rafraîchissement bienvenu en provenance des îles britanniques. La fiabilité, la situation est bonne. À l'aube, on se réveille avec un ciel d'un bleu limpide d'un bout à l'autre du département. L'après-midi, quelques stratocumulus en provenance du nord ponctuent l'horizon, mais ils finissent par s'éloigner en soirée, laissant le soleil radieux reprendre ses droits avant une nuit étoilée. Au plus frais, les températures chutent sensiblement entre 11 et 14 degrés en altitude et entre 15 et 16 degrés en plaine. Les maximales fléchissent également avec 26-27 sur les hauteurs et 29 à 30 degrés sur le reste du département. Le vent a tourné au nord, devenant faible à modéré, sans rafales notables hormis sur les hauteurs jéromoises. Et pour les jours suivants, le temps reste ensoleillé et la chaleur repart à la hausse en fin de semaine. Le vent reste orienté au nord-est et faiblit. 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

0: L'histoire d'Épinal, l'histoire des Vosges en compagnie de Jacques Grasser, qui est agrégé d'histoire et qui nous présente ce 18e siècle. Jacques Grasser, bonjour.
1: Bonjour.
0: Le 18e siècle donc, et après avoir découvert cette reconstruction lente qui va se vivre, le 18e siècle se vit surtout à l'échelle européenne pour les ducs de Lorraine qui vont d'ailleurs se déplacer. Il va y avoir des mouvements en tout cas durant cette période.
1: Alors il faut... Il faut aussi se replonger dans une histoire un peu plus longue. Il faut oublier que les ducs de Lorraine sont dès l'origine partagés, ils sont vassaux au début du Saint-Empire romain germanique, même s'ils sont de langue romane, et même si il y a évidemment des atomes crochus, ne serait-ce que matrimoniaux, avec la couronne de France. On est partagé entre les deux, comme géographiquement le territoire l'est, on l'est aussi politiquement. Et donc les ducs de Lorraine vont, tout au cours de la période médiévale et du début de l'époque moderne, osciller entre l'allégeance au Saint-Empire ou l'allégeance au Royaume de France. Sachant que le Saint-Empire n'a jamais eu véritablement de velléité pour annexer la Lorraine, à l'inverse de la couronne de France. Alors ce qu'il faut avoir en tête, c'est que le malheureux XVIIe siècle avec Charles IV, pourquoi la Lorraine a été autant martyrisée, si on peut dire cela, c'est parce que Charles IV d'emblée a pris le parti du Saint-Empire, a pris le parti des Habsbourg d'Autriche. Donc il était très proche. Alors pourquoi cela? Parce que sans doute qu'il sentait bien que le désir de la couronne de France c'était de réunir la Lorraine à la France, alors qu'il n'y avait pas ce désir du tout depuis Vienne. Vienne est quand même un tout petit peu plus loin. Et donc, se plaçant sous un peu la protection de l'Autriche, il pensait sauvegarder finalement l'indépendance du duché. Et en ce sens, il était certainement suivi, on n'a pas d'analyse d'opinion de l'époque, mais probablement que les Lorrains, qui lui ont fait toujours un très bon accueil, Charles IV, quand Charles IV revient d'exil, puisqu'il y a eu plusieurs exils au cours du XVIIe siècle, il est accueilli, très bien accueilli, à Nancy, par exemple. Donc, on voit qu'il y a quand même une approbation populaire de ce parti pris. Mais ça a coûté l'indépendance à la Lorraine pendant de longues années au cours du XVIIe et du XVIIIe siècle. Voilà, donc voilà ce problème des ducs de Lorraine. Alors effectivement, à la mort de Charles IV, qui meurt après avoir d'ailleurs été victorieux d'une armée française en 1675, année de la mort de Turenne, aussi le maréchal de Turenne, en Alsace, Charles IV meurt brutalement, 1675, je vais y arriver, et va lui succéder son neveu. Charles V, puisque Charles V est le fils du frère de Charles IV. Restons-en là, pour l'instant, c'est pas à peine d'aller plus loin.
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1: Voilà. Donc c'est son neveu Charles V qui, normalement, devient en titre duc de Lorraine. Seulement, Charles V est à Vienne, il est général d'ailleurs des armées impériales, et la Lorraine est occupée par les Français, puisque les Français sont revenus occuper la Lorraine à partir de 1674. Donc, Charles V ne mettra jamais les pieds en Lorraine. Et il va s'illustrer malgré tout, puisque comme général de l'armée impériale, il va, aux côtés du roi de Pologne de l'époque, dégager Vienne en 1683, du dernier siège de Vienne par les Turcs. La dernière fois que les Turcs font une incursion aussi profondément vers l'Ouest, c'est le deuxième siège de Vienne, et c'est entre autres le duc de Lorraine, Charles V, qui va triompher des armées turques et dégager Vienne. Il va mourir quelques années après, en 1690, si je ne m'abuse, et c'est son fils, Léopold, qui va devenir en titre duc de Lorraine. Alors, Léopold, qui n'est pas né en Lorraine, il est né à Innsbruck, Léopold. Et donc, Léopold va pouvoir rentrer en Lorraine quand on mettra fin par un traité international, le traité de Ryswick, en 1698, quand on mettra fin à la Troisième Guerre de Louis XIV. Donc, traité de Ryswick, la France reconnaît à nouveau l'indépendance de la Lorraine, même si il y a partie française en Lorraine, puisque n'oublions pas que les trois évêchés sont français, et même si les Lorrains se sont habitués progressivement à une administration française. Hein. Donc, 1698, Léopold rentre dans ses états, pas pour longtemps, puisque dès 1702, la France, à nouveau, va occuper la Lorraine. L'armée française rentre dans Nancy. Donc Léopold ne va pas partir, mais il va...
2: On connaît les raisons de cette nouvelle venue, malgré le traité qui a à peine quelques années.
1: C'était à la fois un traité, c'est tout simplement parce que Louis XIV prépare une prochaine guerre. Donc il faut qu'il ait la liberté de traverser le territoire lorrain. Quoi. C'est toujours pareil, c'est la
2: il
1: route.
2: Il prépare le terrain.
1: La route, voilà. Et donc Léopold va quitter Nancy, et va quitter le palais des Ducs hein, de Lorraine à Nancy, et va s'installer à Lunéville, où il va commencer à faire construire le château Lunéville que l'on connaît aujourd'hui. Ça, c'est l'œuvre de Léopold. À la mort de... Alors, je reviendrai avec Épinal. À la mort de Léopold, c'est son fils François III de Lorraine, qui va lui succéder. Seulement... Depuis 1723, si j'ai bonne mémoire, François III vit la plupart du temps à Vienne, et dans ces années 1730, il a des velléités pour qu'il se marie avec la nouvelle impératrice Marie-Thérèse. Les Autrichiens désirent que Marie-Thérèse épouse donc l'héritier de Lorraine, donc François III de Lorraine. Et donc devant cette situation, la France qui ne veut pas que si François de Lorraine se marie avec Marie-Thérèse, que l'Autriche, l'Empire d'Autriche, arrive jusqu'au Royaume de France avec la Lorraine. Donc la France exige de François de Lorraine de renoncer à ses états de Lorraine. Et donc ça sera entériné par des traités internationaux, on appelle grosso modo les traités de Vienne, hein, préliminaire de Vienne, traité de Vienne. Au moment où il se marie, donc dans les années 1735, on va signer l'année suivante traité de Vienne, qui pose plusieurs choses. D'une part, on reconnaît évidemment le mariage, donc il devient en titre le mari de Marie-Thérèse et donc empereur, sous le nom de François Ier d'Autriche, avec la fondation de la dynastie des Habsbourg-Lorraine, ce qu'elle est toujours aujourd'hui. Deuxième chose, il renonce à la Lorraine et on lui donne en échange... Le duché laissé libre par les Médicis, donc à Florence, et on va donc lui donner ce duché en compensation de la Lorraine. Et troisième chose, on va mettre sur le trône de Lorraine, puisque l'Europe ne reconnaît toujours pas une réunion de la Lorraine à la France pour l'instant, on va mettre à la tête du duché de Lorraine... On va mettre le roi de Pologne, le roi détrôné de Pologne, donc il n'a plus de trône, le roi de Pologne, donc on va l'installer sur le trône de Lorraine, Stanislas, qui est un homme déjà d'âge mûr, et qui est le beau-père de Louis XV.
2: Et cet événement donc signe l'arrivée de Stanislas en Lorraine. Jacques Grasser, nous allons achever ici cette émission. Je vous propose de nous retrouver dans un prochain numéro pour poursuivre cette présentation autour cette fois-ci de l'arrivée de Stanislas durant ce XVIIIe siècle en Lorraine et le travail qu'il va y réaliser. Alors à très bientôt sur nos ondes pour la suite de cette série d'émissions L'Histoire des Vosges, l'Histoire d'Épinal.

0: Miguelito Loveless.
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2: Cosam. Cosam est un personnage vraiment très mystérieux dont on ne connaît pratiquement rien. On ne connaît pas le sens de son nom. On ne connaît pas même une seule mention de lui dans tout l'Ancien Testament. Par contre, il est mentionné dans le Nouveau Testament une fois, mais c'est un personnage de l'Ancien Testament, en tout cas de l'époque de l'Ancien Testament. Alors pourquoi est-ce que je vous parle de lui? Eh bien parce que Cosam est un personnage qui va nous permettre peut-être de mieux comprendre ce qu'on appelle les généalogies bibliques. En effet, son nom apparaît dans l'évangile de Luc au chapitre 3 et au verset 28. C'est là que l'évangéliste Luc donne la généalogie de Jésus. Cette généalogie est tout à fait exceptionnelle dans la Bible puisque c'est une généalogie montante, c'est-à-dire qu'on part du fils pour remonter à son père, à son grand-père, etc. On part donc de Jésus et on va remonter jusqu'à Adam. Et curieusement, dans la période qui correspond à l'époque, je dirais à la fois de la captivité d'Israël en Babylonie, donc la période de l'exil, et la période de la royauté, c'est-à-dire entre les personnages de Zorobabel et David, donc David, on pourrait dire le premier grand roi d'Israël, et Zorobabel, le premier gouverneur descendant royal qui a remis en place le fonctionnement d'Israël après le retour de l'exil à Babylone, eh bien, on nous mentionne ce Cosam. Alors qu'il n'est pas du tout mentionné, par exemple, dans la généalogie donnée par l'évangéliste Matthieu, ni par les généalogies que l'on peut trouver dans les livres des Chroniques ou dans d'autres livres de la Bible. Pourquoi ? Eh bien, d'abord parce que les généalogies ne sont jamais des tout à fait exactes et complètes. C'est-à-dire qu'elles n'ont pas pour but de nous donner des listes exhaustives, mais elles ont pour objectif de rattacher un personnage à ses ancêtres les plus éloignés possibles, et donc à montrer la réalité qui enchaîne en quelque sorte cette personne à tous les humains. Cosam est donc un descendant de David par son fils Nathan. C'est un ancêtre de Zorobabel. Et s'il n'est pas mentionné ailleurs, c'est probablement parce qu'on ne connaît rien de ce qu'il a vécu. Mais si Luc l'a retrouvé, c'est probablement parce que dans les listes qui ont été faites pour l'Empire romain où chacun devait essayer de retrouver ses ancêtres, eh bien, on a retrouvé la mémoire de ce personnage-là. Donc, Cosam, rien sur lui, mais simplement quelque chose pour nous rappeler que nous avons tous des ancêtres, dont nous avons peut-être perdu la trace de certains, mais qui nous rattachent tous à un ancêtre commun. Et comme le dit cette généalogie de l'évangile de Luc, Adam est fils de Dieu, nous sommes tous des descendants de Dieu qui est notre vrai père, et donc nous sommes tous des frères, nous pouvons tous prier, connu ou inconnu, en disant « notre Père » à notre Dieu, car nous sommes tous les fils, les filles d'un même Dieu. Donc vous retrouverez Cosam, juste mentionné très brièvement, dans l'évangile de Luc au chapitre 3.
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2: La radio parle de ce qui se passe dans le monde. Mais comme elle ne peut pas tout dire, elle parle surtout de ce qui se passe mal. Elle ne dit pas qu'il y a aussi aujourd'hui dans le monde des milliers de gens qui s'aiment et qui ont du courage à cause de cet amour. La radio ne dit pas que, même dans le chagrin et dans l'épreuve, il y a aujourd'hui des millions de gens qui ont les yeux du cœur illuminés par l'espérance. Et la radio ne dit pas non plus que dans tout ce qui peut arriver aujourd'hui, il pourrait arriver que vous, que moi, nous augmentions ce qui va bien, que nous mettions ici et là un peu de réconfort, un peu de joie, ce qu'on a si merveilleusement appelé une brindille d'amour. Oui, mettre dans le monde quelques brindilles d'amour pour que les nouvelles deviennent un jour un peu nouvelles.

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2: À propos, saviez-vous que l'enfant a des besoins ? On dit souvent que l'enfant a des devoirs, non pas des devoirs d'école, mais des devoirs envers ses parents, ses professeurs, etc. Mais comme tout être vivant, l'enfant a des besoins. Y répondre permet à l'enfant de grandir et s'épanouir harmonieusement. Il y a d'abord les besoins vitaux. Si ces derniers ne sont pas pris en compte, c'est l'intégrité physique de l'enfant qui en pâtit. Il s'agit de boire et manger, être en sécurité, à l'abri du froid et des intempéries comme de la sécheresse, son besoin de dormir correctement et suffisamment, d'être propre, soigné, etc. Après ces besoins vitaux viennent les besoins d'attachement, c'est-à-dire besoin d'être aimé, apprécié pour ce qu'il est, sans jugement de valeur. Besoin de tendresse également, de câlins, d'affection, d'attention. Besoin aussi de considération, de compter pour autrui, de se sentir appartenir à la famille, au groupe. Dans ces besoins d'attachement, il ne faut pas oublier les besoins de reconnaissance et de réciprocité. Après les besoins vitaux et d'attachement, l'enfant et le jeune ont des besoins relationnels qui s'expriment par le besoin de communiquer avec les autres, d'être accompagné, soutenu, encouragé, compris, mais également de sentir qu'on lui fait confiance, qu'on veut coopérer avec lui, qu'on souhaite rentrer en relation avec lui. Le besoin d'authenticité est vital pour un épanouissement sécure. L'enfant a particulièrement besoin de sentir qu'il est respecté. C'est le cas s'il sent qu'on respecte sa personnalité, ses goûts, ses compétences, ses capacités. S'il sent qu'on accueille ses essais, ses idées, ses efforts sans jugement ni moquerie, qu'on écoute son désir de faire ou de ne pas faire quelque chose. Les besoins d'autonomie et de liberté sont particulièrement importants chez l'enfant et le jeune. Pouvoir faire ses propres choix, notamment ses rêves, ses buts et comment les concrétiser. La liberté d'explorer, de découvrir, d'expérimenter, d'observer. Les besoins de bouger, de jouer vont nourrir sa soif d'apprendre dans la joie en développant sa confiance en lui et la maîtrise de son corps. La nature est d'ailleurs un merveilleux espace pour répondre à ses divers besoins. Un dernier besoin à mentionner, celui de la stabilité. Et oui, la stabilité par des horaires fixes, des routines régulières, une ambiance sereine à la maison ou à l'école, des réponses cohérentes, vient renforcer son sentiment de sécurité, sa confiance en lui et en l'autre, et offre l'écrin nécessaire à son bon développement.
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2: Bonjour à tous. À la une de l'actualité, une nouvelle vague de forte chaleur en France en moins de 2 mois. 61 départements sont en vigilance orange pour la canicule à partir de midi. Il fera 35 à 38 degrés cet après-midi avec un pic à 40 degrés dans le sud-ouest. Les températures élevées nous poussent à nous hydrater plus et la consommation d'eau a augmenté ces derniers jours en France. Plus 15 à 20% de volume distribué dans certains territoires ruraux, estime la Fédération de collectivités. Elle représente la gestion de l'eau pour plus de 50 millions d'habitants dans le pays. Des fuites supplémentaires ont aussi été constatées sur les réseaux sous l'effet de la sécheresse. Ces fortes chaleurs, couplées donc à la sécheresse des sols, accentuent le risque d'incendie. 3 départements sont en alerte très sévère et dans les Pyrénées-Orientales, 12 000 personnes ont dû être évacuées. Les feux de forêt ont ravagé près de 5 000 hectares de terrain. Plusieurs secteurs sont stabilisés, mais les habitations restent menacées. Et on termine par du cyclisme. Le Tour de France, hier, Tadej Pogačar s'est imposé sur la 3e étape. Il a repris le maillot jaune à Jonas Vingegaard. Le Français Paul Sexas est 6e du classement général à 48 secondes du Slovène. Étape 4 aujourd'hui avec 180 km entre Carcassonne et Foix.
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0: L'histoire d'Épinal, l'histoire des Vosges en compagnie de Jacques Grasser, qui est agrégé d'histoire et qui nous présente ce 18e siècle. Jacques Grasser, bonjour.
1: Bonjour.
0: Le 18e siècle donc, et après avoir découvert cette reconstruction lente qui va se vivre, le 18e siècle se vit surtout à l'échelle européenne pour les ducs de Lorraine qui vont d'ailleurs se déplacer. Il va y avoir des mouvements en tout cas durant cette période.
1: Alors il faut aussi se replonger dans une histoire un peu plus longue. Il faut oublier que les ducs de Lorraine sont dès l'origine partagés, ils sont vassaux au début du Saint-Empire romain germanique, même s'ils sont de langue romane, et même si il y a évidemment des atomes crochus, ne serait-ce que matrimoniaux, avec la couronne de France. On est partagé entre les deux, comme géographiquement le territoire l'est, on l'est aussi politiquement. Et donc les ducs de Lorraine vont, tout au cours de la période médiévale et du début de l'époque moderne, osciller entre l'allégeance au Saint-Empire ou l'allégeance au Royaume de France. Sachant que le Saint-Empire n'a jamais eu véritablement de velléité pour annexer la Lorraine, à l'inverse de la couronne de France. Alors ce qu'il faut avoir en tête, c'est que le malheureux XVIIe siècle avec Charles IV, pourquoi la Lorraine a été autant martyrisée, si on peut dire cela, c'est parce que Charles IV d'emblée a pris le parti du Saint-Empire, a pris le parti des Habsbourg d'Autriche. Donc il était très proche. Alors pourquoi cela? Parce que sans doute qu'il sentait bien que le désir de la couronne de France c'était de réunir la Lorraine à la France, alors qu'il n'y avait pas ce désir du tout depuis Vienne. Vienne est quand même un tout petit peu plus loin. Et donc, se plaçant sous un peu la protection de l'Autriche, il pensait sauvegarder finalement l'indépendance du duché. Et en ce sens, il était certainement suivi, on n'a pas d'analyse d'opinion de l'époque, mais probablement que les Lorrains, qui lui ont fait toujours un très bon accueil, Charles IV, quand Charles IV revient d'exil, puisqu'il y a eu plusieurs exils au cours du XVIIe siècle, il est accueilli, très bien accueilli, à Nancy, par exemple. Donc, on voit qu'il y a quand même une approbation populaire de ce parti pris. Mais ça a coûté l'indépendance à la Lorraine pendant de longues années au cours du XVIIe et du XVIIIe siècle. Voilà, donc voilà ce problème des ducs de Lorraine. Alors effectivement, à la mort de Charles IV, qui meurt après avoir d'ailleurs été victorieux d'une armée française en 1675, année de la mort de Turenne, aussi le maréchal de Turenne, en Alsace, Charles IV meurt brutalement, 1675, je vais y arriver, et va lui succéder son neveu Charles V, puisque Charles V est le fils du frère de Charles IV. Restons-en là, pour l'instant, c'est pas à peine d'aller plus loin.
2: Les histoires de famille.
1: Voilà. Donc c'est son neveu Charles V qui normalement devient en titre duc de Lorraine. Seulement, Charles V est à Vienne, il est général d'ailleurs des armées impériales, et la Lorraine est occupée par les Français, puisque les Français sont revenus occuper la Lorraine à partir de 1674. Donc Charles V ne mettra jamais les pieds en Lorraine. Et il va s'illustrer malgré tout, puisque comme général de l'armée impériale, il va, aux côtés du roi de Pologne de l'époque, dégager Vienne en 1683, du dernier siège de Vienne par les Turcs. La dernière fois que les Turcs font une incursion aussi profondément vers l'ouest, c'est le deuxième siège de Vienne, et c'est entre autres le duc de Lorraine, Charles V, qui va triompher des armées turques et dégager Vienne. Il va mourir quelques années après, en 1690, si je ne m'abuse, et c'est son fils, Léopold, qui va devenir en titre duc de Lorraine. Alors, Léopold, qui n'est pas né en Lorraine, il est né à Innsbruck, Léopold. Et donc Léopold va pouvoir rentrer en Lorraine quand on mettra fin par un traité international, le traité de Ryswick, en 1698, quand on mettra fin à la Troisième Guerre de Louis XIV. Donc, traité de Ryswick, la France reconnaît à nouveau l'indépendance de la Lorraine, même si il y a partie française en Lorraine, puisque n'oublions pas que les trois évêchés sont français, et même si les Lorrains se sont habitués progressivement à une administration française. Hein. Donc, 1698, Léopold rentre dans ses états, pas pour longtemps, puisque dès 1702, la France, à nouveau, va occuper la Lorraine. L'armée française rentre dans Nancy. Donc Léopold ne va pas partir, mais il va...
2: On connaît les raisons de cette nouvelle venue, malgré le traité qui a à peine quelques années.
1: C'était à la fois un traité, c'est tout simplement parce que Louis XIV prépare une prochaine guerre. Donc il faut qu'il ait la liberté de traverser le territoire lorrain. Quoi. C'est la
2: il
1: route.
2: Il prépare le terrain.
1: Route, voilà. Et donc Léopold va quitter Nancy, et va quitter le palais des Ducs, hein, de Lorraine à Nancy, et va s'installer à Lunéville, où il va commencer à faire construire le château Lunéville que l'on connaît aujourd'hui. Ça, c'est l'œuvre de Léopold. À la mort de... Alors, je reviendrai avec Épinal. À la mort de Léopold, c'est son fils François III de Lorraine, qui va lui succéder. Seulement... Depuis 1723, si j'ai bonne mémoire, François III vit la plupart du temps à Vienne, et dans ces années 1730, il y a des velléités pour qu'il se marie avec la nouvelle impératrice Marie-Thérèse. Les Autrichiens désirent que Marie-Thérèse épouse donc l'héritier de Lorraine, donc François III de Lorraine. Et donc devant cette situation, la France qui ne veut pas que si François de Lorraine se marie avec Marie-Thérèse, que l'Autriche, l'Empire d'Autriche, arrive jusqu'au Royaume de France avec la Lorraine. Donc la France exige de François de Lorraine de renoncer à ses états de Lorraine. Et donc ça sera entériné par des traités internationaux, on appelle grosso modo les traités de Vienne, hein, préliminaire de Vienne, traité de Vienne. Au moment où il se marie, donc dans les années 1735, on va signer l'année suivante traité de Vienne, qui pose plusieurs choses. D'une part, on reconnaît évidemment le mariage, donc il devient en titre le mari de Marie-Thérèse et donc empereur, sous le nom de François Ier d'Autriche, avec la fondation de la dynastie des Habsbourg-Lorraine, ce qu'elle est toujours aujourd'hui. Deuxième chose, il renonce à la Lorraine et on lui donne en échange... Le duché laissé libre par les Médicis, donc à Florence, et on va donc lui donner ce duché en compensation de la Lorraine. Et troisième chose, on va mettre sur le trône de Lorraine, puisque l'Europe ne reconnaît toujours pas une réunion de la Lorraine à la France pour l'instant, on va mettre à la tête du duché de Lorraine... On va mettre le roi de Pologne, le roi détrôné de Pologne, donc il n'a plus de trône, le roi de Pologne, donc on va l'installer sur le trône de Lorraine, Stanislas, qui est un homme déjà d'âge mûr, et qui est le beau-père de Louis XV.
2: Et cet événement donc signe l'arrivée de Stanislas en Lorraine. Jacques Grasser, nous allons achever ici cette émission. Je vous propose de nous retrouver dans un prochain numéro pour poursuivre cette présentation autour cette fois-ci de l'arrivée de Stanislas durant ce XVIIIe siècle en Lorraine et le travail qu'il va y réaliser. Alors à très bientôt sur nos ondes pour la suite de cette série d'émissions L'Histoire des Vosges, l'Histoire d'Épinal.

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2: Bonjour à tous. À la une de l'actualité, une nouvelle vague de forte chaleur en France en moins de 2 mois. 61 départements sont en vigilance orange pour la canicule à partir de midi. Il fera 35 à 38 degrés cet après-midi avec un pic à 40 degrés dans le sud-ouest. Les températures élevées nous poussent à nous hydrater plus et la consommation d'eau a augmenté ces derniers jours en France. Plus 15 à 20% de volume distribué dans certains territoires ruraux, estime la Fédération de collectivités. Elle représente la gestion de l'eau pour plus de 50 millions d'habitants dans le pays. Des fuites supplémentaires ont aussi été constatées sur les réseaux sous l'effet de la sécheresse. Ces fortes chaleurs, couplées donc à la sécheresse des sols, accentuent le risque d'incendie. 3 départements sont en alerte très sévère et dans les Pyrénées-Orientales, 12 000 personnes ont dû être évacuées. Les feux de forêt ont ravagé près de 5 000 hectares de terrain. Plusieurs secteurs sont stabilisés, mais les habitations restent menacées. Tous les départements sont en vigilance pour un risque de feux de forêt aujourd'hui en France. 3 donc sont en rouge, 61 en orange, le reste est en jaune. Le pays est touché par les incendies depuis le début de l'été. Patrick Chavada est lieutenant à la Fédération nationale des pompiers de France. Il nous dit ce qu'il faut faire si on est témoin d'un départ de feu.
3: C'est immédiatement appeler le secours, bien dire l'endroit où se situe le départ de feu. Et ensuite, vous allez avoir un dialogue qui va s'instaurer avec le pompier qui va prendre l'appel. On va vous poser des questions, notamment est-ce qu'il y a du vent sur zone, est-ce que le panache de fumée il est couché, il est droit, est-ce que la fumée elle est blanche, elle est noire. Ça nous permet de savoir si c'est un feu qui prend de l'importance ou pas. Peut-être le mieux c'est d'attendre les sapeurs-pompiers en bordure de route pour leur montrer par quelle route il faut passer, surtout s'il y a des habitations menacées, si c'est dans un milieu boisé, si c'est dans un milieu où il y a des habitations, où il y a des industries. Ça nous permet de dimensionner nos moyens de secours.
2: Des propos recueillis par Mylène Debac. Décision attendue pour Marine Le Pen. La Cour d'appel de Paris rend son verdict dans l'affaire des assistants parlementaires européens du Rassemblement national. En cas d'inéligibilité confirmée, Jordan Bardella pourrait devenir le candidat du parti pour la présidentielle de 2027. Jordan Bardella se dit prêt et serein. En football, Cristiano Ronaldo et le Portugal éliminés hier soir en 8e de finale de la Coupe du Monde par l'Espagne sur le score de 1-0. L'Espagne va retrouver la Belgique en quart de finale, vainqueur cette nuit des États-Unis 4-1 et fin des 8e de finale ce soir avec Argentine-Égypte à 18h, suivi de Suisse-Colombie à partir de 22h. Voilà pour l'essentiel de l'actualité. Belle journée à tous.
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1: Bienvenue dans ce bulletin de météo. On s'intéresse au temps de ce mardi 7 juillet, c'est le 188e jour de l'année. Et on souhaite une bonne fête à tous les Ralph et Raoul. L'anticyclone reste bien installé et le dôme de chaleur persiste, accompagné de fortes rafales de vent d'ouest, asséchant l'atmosphère. Au lever du jour, le ciel est nuageux pour moitié sur l'ensemble du département. En seconde partie de journée puis en soirée, cette situation se poursuit mais ne limitera pas la présence du soleil en pleine comme sur les crêtes. La couche de nuages s'élève en fin de soirée et durant la nuit, le beau temps s'établit sur la majeure partie des Vosges. Côté température, les minimales s'échelonnent entre 15 et 21 degrés, avec 15 à Darney, 16 degrés au Tillot, 17 degrés à Corcieux, Vittel, Liffol-le-Grand et 18 degrés à Épinal. L'après-midi, la chaleur s'impose, on attend 29 à 31 degrés sur les Hauts-de-Vosges, 32 degrés à Bussan et de 34 à 35 degrés du cœur du département jusqu'à l'ouest vosgien. Le vent d'ouest souffle, modéré à assez fort sur tout le département, puisque des rafales atteignent 50 km/h sur le bassin néo-castrien et le plateau lorrain, et jusqu'à 60 km/h sur les crêtes. Il se maintient en soirée en s'orientant au nord-ouest avant une perte de vigueur durant la nuit. Le lendemain, mercredi, alors que l'alerte canicule est déclenchée sur une grande partie du pays, les Vosges bénéficient d'un rafraîchissement bienvenu en provenance des îles britanniques. La fiabilité, la situation est bonne. À l'aube, on se réveille avec un ciel d'un bleu limpide d'un bout à l'autre du département. L'après-midi, quelques stratocumulus en provenance du nord ponctuent l'horizon, mais ils finissent par s'éloigner en soirée, laissant le soleil radieux reprendre ses droits avant une nuit étoilée. Au plus frais, les températures chutent sensiblement entre 11 et 14 degrés en altitude et entre 15 et 16 degrés en plaine. Les maximales fléchissent également avec 26-27 sur les hauteurs et 29 à 30 degrés sur le reste du département. Le vent a tourné au nord, devenant faible à modéré, sans rafales notables hormis sur les hauteurs jéromoises. Et pour les jours suivants, le temps reste ensoleillé et la chaleur repart à la hausse en fin de semaine. Le vent reste orienté au nord-est et faiblit. 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
1: L'association du Vieux-Châtel nous annonce sa programmation et pour cela nous sommes en compagnie de Pierre Ménétrier. Vous êtes le trésorier de l'association et donc on va démarrer cette période estivale avec les vacances scolaires. Quels seront vos horaires et pour les personnes qui souhaitent visiter, est-ce que vous proposez des visites guidées ?
2: Alors effectivement, nous proposons toujours des visites guidées et pendant les vacances d'été, vous avez trois horaires de visite qui sont proposés à 10h30, 14h30 et 16h tous les jours. Il suffit de se présenter au centre culturel Guyot-d'Avillers et la visite part avec un des guides du château.
1: Parmi vos missions, vous avez également des missions de transmission.
2: La transmission est très importante. Déjà, transmettre l'histoire d'un patrimoine local, qui est quand même assez remarquable, puisque l'on a un château de 5 hectares, ce qui en fait un des plus grands châteaux d'Europe. Et puis, c'est depuis le début, c'était quelque chose que Madame Depri était très attachée, c'est de transmettre aussi aux enfants le goût du patrimoine, le goût de l'histoire.
1: Alors, on va poursuivre pour ce mois de juillet avec une visite aux torches. Quand est-ce qu'elle va avoir lieu ?
2: Alors, la première visite aux torches cette année aura lieu le 11 juillet. Elle commencera à 21h.
1: Donc, vous l'aurez compris, donc c'est une nocturne. Qu'allez-vous proposer tout au long de cette soirée ?
2: C'est une visite un peu particulière. Elle allie le plaisir d'une visite qui permet de découvrir l'histoire du site, mais avec cette fois-ci la lueur des flambeaux plutôt que l'électrification. Nous avons également une troupe de spectacle qui sera présente, qui proposera du combat, qui proposera de la danse. On aura des danseuses en sortie qui proposeront également aux visiteurs d'essayer des danses médiévales, mais également de la buvette et puis quelques gaufres qui seront vendues aux plus gourmands.
1: Alors pour réserver sa place pour cette visite aux torches, on va vous demander de nous rappeler le tarif et les modalités d'inscription.
2: En ce qui concerne le tarif, c'est 10 euros par personne. Et pour les modalités d'inscription, vous avez bien entendu notre téléphone pour réserver directement au château ou sinon le site Eloasso sur lequel la soirée aux torches est proposée à la réservation.
1: Avant de se quitter, on va vous demander de nous rappeler votre site internet où on peut retrouver toutes vos informations.
2: Alors, on peut nous retrouver sur le site www.chatel-medieval.com. Également, nous suivre sur nos réseaux sociaux, Facebook et Instagram. Et nous sommes toujours disponibles, bien entendu, pour répondre directement aux questions par téléphone. 06 31 15 00 36.
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4: Épinal Tourisme et Affaires et la Chambre d'Agriculture des Vosges se réunissent pour organiser la nouvelle édition des Merveilleuses Estivales. Nous sommes en compagnie de Fabienne Houillon, responsable de communication et marketing pour Épinal Tourisme et Affaires. Et nous rappelons tout d'abord ce que sont les Merveilleuses Estivales.
5: Alors les Merveilleuses Estivales, donc c'est un marché. On va trouver tout un tas d'artisans et de producteurs de qualité qui viennent présenter leurs produits. Des producteurs Je vois la vie en Vosges terroir, donc avec des produits qui font sens sur l'identité de la destination. Et puis on a différentes animations, de la musique, des animations proposées selon les communes avec des balades commentées selon le secteur comme à Vaxoncourt par exemple, des balades sur l'eau à Fontoin-Château, différentes animations. Merveilleuse estivale, c'est de se dire voilà, pendant l'été on a des choses merveilleuses à vous présenter à la fois à travers un marché et à travers des animations qui sont propres à nos identités de destination.
4: Le programme du côté de ces Merveilleuses Estivales édition 2026 commence quand ?
5: Alors on va commencer la première date le 16 juillet donc à Taon, à la COP. Alors la COP, c'est un endroit que vous trouverez, normalement la signalétique sera bien faite, ça sera place Jules Ferry. Voilà, on vous donne rendez-vous place Jules Ferry, n'hésitez pas, c'est une ancienne école, vous allez dans la cour et vous nous trouverez où il y aura donc différents artisans et producteurs, des jeux en bois. On aura par exemple la brasserie de la Maurie, pâtisserie et patata. Enfin, on aura de quoi vous substanter, aussi bien de boire, de manger et de pouvoir vous faire repartir avec différents produits issus de notre tissu du terroir.
4: Et des points d'ombre également. Ce n'est pas tout puisqu'il y a également une volonté d'animation sur place.
5: Oui, chaque date sera couverte par un concert et une animation musicale. Et donc à cette date-là, cette première date, ça sera Julian the Drifter, donc une animation musicale ombragée, voilà, qui vous permettra d'avoir un moment convivial en musique.
3: à partir de 16h, le 16 juillet, c'est assez facile à retenir.
5: Pour la première date, on a voulu faire facile, voilà, le 16 juillet à 16h.
3: On avance dans ce programme, il y a une petite pause hein, au mois de juillet, avant de retrouver le 30 juillet, la deuxième partie des Merveilleuses Estivales.
5: Oui, c'est ça. Donc là, on vous donne rendez-vous à partir du 30 juillet sur Fontenoy-le-Château. Alors, une Fontenoy-le-Château, on va être sous le signe de l'eau, puisqu'on sera au port de Fontenoy-le-Château. Et on aura la chance d'avoir le Quai des Roussels qui sera amarré et qui vous proposera donc deux croisières, une à 16h et une à 17h. On vous encourage d'ores et déjà à vous inscrire. Nous aurons également, comme sur les autres dates, des artisans, des producteurs, une animation musicale en première soirée. Normalement, on aura Maxime Vautier qui déambulera dans le marché l'après-midi. Et on aura un groupe plutôt en fin de soirée qui s'appelle Jelly Bean, qui animera la soirée pour ceux qui veulent continuer à passer un agréable moment au port.
3: Pour être très pratique, ça commence à quelle heure ?
5: Alors les Merveilleuses Estivales vont commencer sur toutes les dates de 16h jusqu'à 21h. Ça sera les jeudis, on fera une pause le 23 juillet, ne cherchez pas, nous ne serons nulle part. Mais sinon tous les jeudis de l'été, vous nous retrouverez sur l'ensemble des destinations. Le mieux c'est de consulter le site internet de l'Office de Tourisme et vous pouvez nous retrouver également dans le passeport du vacancier. C'est 44 pages d'idées pour vous occuper pendant toute la saison estivale et vous retrouverez bien sûr la programmation des Merveilleuses Estivales. Et je voudrais saluer la belle collaboration que l'on a depuis des années avec la Chambre d'Agriculture qui, sans eux, cet événement ne pourrait pas avoir lieu.
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2: Bonjour à tous. À la une ce matin, l'incendie n'est pas encore fixé dans les Pyrénées-Orientales. Plus de 12 000 personnes ont dû être évacuées. Marine Le Pen joue son avenir politique. La Cour d'appel de Paris doit rendre sa décision aujourd'hui dans l'affaire des assistants parlementaires européens du RN. Et en football, Cristiano Ronaldo et le Portugal éliminés de la Coupe du Monde par l'Espagne. Avancez un coup d'œil sur votre météo. Un temps agréable avec des nuages prévus toute la journée. Le soleil sera présent dans tout le pays avec donc quelques nuages entre le Grand Est et l'Auvergne-Rhône-Alpes, les Hauts-de-France et la région parisienne. Les températures ce matin, 24 à 33 degrés. Au meilleur de la journée, il fera 26 à Marseille, 29 à Lille, 35 à Paris, 37 à Lyon et jusqu'à 40 degrés à Bordeaux. Les flammes toujours vives dans les Pyrénées-Orientales. L'incendie de Trévillac n'est pas fixé, a affirmé ce matin le préfet du département. La surface parcourue par le feu n'a pas progressé cette nuit, précise-t-il. 12 000 personnes ont dû être évacuées. Les feux ont ravagé près de 5 000 hectares de terrain. Plusieurs secteurs sont stabilisés, mais les habitations restent menacées. Tous les départements sont en vigilance pour un risque de feux de forêt aujourd'hui en France. 3 sont en rouge, 61 en orange, le reste est en jaune. Le pays est touché par des incendies de depuis le début de l'été, près de 14 500 hectares ont brûlé cette saison, d'après le Premier ministre. Patrick Chavada est lieutenant à la Fédération nationale des sapeurs-pompiers de France. Il nous dit ce qu'il faut faire si on est témoin d'un départ de feu.
3: C'est immédiatement appeler le secours, bien dire l'endroit où se situe le départ de feu. Et ensuite, vous allez avoir un dialogue qui va s'instaurer avec le pompier qui va prendre l'appel. On va vous poser des questions, notamment est-ce qu'il y a du vent sur zone, est-ce que le panache de fumée, il est couché, il est droit, est-ce que la fumée, elle est blanche, elle est noire. Ça nous permet de savoir si c'est un feu qui prend de l'importance ou pas. Peut-être le mieux, c'est d'attendre les sapeurs-pompiers en bordure de route pour leur montrer par quelle route il faut passer, surtout s'il y a des habitations menacées, si c'est dans un milieu boisé, si c'est dans un milieu où il y a des habitations, où il y a des industries. Ça nous permet de dimensionner nos moyens de secours.
2: Des propos recueillis par Mélène Desbac, et les autorités appellent à la plus grande vigilance face au risque d'incendie. Elles rappellent qu'il est strictement interdit de jeter des mégots dans la nature, d'utiliser des feux d'artifice et d'allumer des barbecues. Une nouvelle vague de forte chaleur en France en moins de 2 mois. 61 départements sont en vigilance orange pour la canicule à partir de midi. Il fera 35 à 38 degrés au meilleur de la journée avec un pic à 40 degrés dans le sud-ouest. Marine Le Pen joue son avenir politique. La Cour d'appel de Paris doit rendre sa décision aujourd'hui dans l'affaire des assistants parlementaires européens. Un verdict qui pourrait peser lourd sur la course à l'élection présidentielle de 2027. Virginie Quiénon.
4: Oui, en première instance, la chef de file du Rassemblement national a été condamnée à 4 ans de prison, dont un an ferme aménageable sous bracelet électronique, 100 000 euros d'amende et 5 ans d'inéligibilité pour détournement de fonds publics. Elle conteste cette décision et a fait appel. Les magistrats devront dire si cette condamnation est confirmée, allégée ou annulée. Si la peine d'inéligibilité est maintenue, la candidature de Marine Le Pen à la présidentielle pourrait être fortement compromise. En revanche, une réduction de cette peine lui permettrait de rester en lice. Au Rassemblement national, les responsables affichent leur confiance publiquement, même si certains élus reconnaissent en privé redouter une confirmation de la condamnation.
2: Merci Virginie. Et quelle que soit la décision des juges, Marine Le Pen a d'ores et déjà prévu de prendre la parole ce soir aux 20h de TF1. L'eurodéputée LFI Rima Hassan, jugée à Paris aujourd'hui pour apologie du terrorisme. La justice lui reproche un message publié sur le réseau X en mars dernier. Elle avait repris des propos attribués à l'auteur d'un attentat commis en 1972 en Israël. Elle encourt jusqu'à 7 ans de prison et 100 000 euros d'amende. On passe au sport avec le Tour de France. Hier, Tadej Pogacar l'a emporté sur la troisième étape aux Angles. Il a repris le maillot jaune à Jonas Vingegaard. Le Français Paul Sexas est sixième du classement général à 48 secondes du Slovène. Étape 4 aujourd'hui, 180 km entre Carcassonne et Foix. En football, Cristiano Ronaldo et le Portugal éliminés hier soir en huitième de finale de la Coupe du Monde par l'Espagne sur le score de 1-0. Le Portugais a confirmé que c'était son dernier mondial et l'Espagne va retrouver la Belgique en quart de finale, vainqueur des États-Unis 4-1. Fin des huitièmes de finale ce soir, Argentine. Égypte à 18h, suivi de Suisse-Colombie à 22h. Et en tennis, fin des huitièmes de finale de Wimbledon, le tournoi du Grand Chelem londonien. Ça passe pour l'Italien Flavio Cobolli, le Britannique Arthur Ferry et l'Américain Taylor Fritz. Chez les dames, qualification de l'Ukrainienne Marta Kostiuk, de la Belge Elise Mertens et de l'Italienne Yasmin Paolini et aussi de la Tchèque Linda Noskova. C'est la fin de votre journal. Très belle matinée à tous.
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0: juillet, c'est le 188e jour de l'année. Et on souhaite une bonne fête à tous les Ralph et Raoul. L'anticyclone reste bien installé et le dôme de chaleur persiste, accompagné de fortes rafales de vent d'ouest, asséchant l'atmosphère. Au lever du jour, le ciel est nuageux pour moitié sur l'ensemble du département. En seconde partie de journée puis en soirée, cette situation se poursuit mais ne limitera pas la présence du soleil en plaine comme sur les crêtes. La couche de nuages s'élève en fin de soirée et durant la nuit, le beau temps s'établit sur la majeure partie des Vosges. Côté température, les minimales s'échelonnent entre 15 et 21 degrés, avec 15 à Darney, 16 degrés au Tillot, 17 degrés à Corcieux, Vittel, Liffol-le-Grand et 18 degrés à Épinal. L'après-midi, la chaleur s'impose, on attend 29 à 31 degrés sur les Hauts-de-Vosges, 32 degrés à Bussan et de 34 à 35 degrés du cœur du département jusqu'à l'ouest vosgien. Le vent d'ouest souffle, modéré à assez fort sur tout le département, puisque des rafales atteignent 50 km/h sur le bassin néo-castrien et le plateau lorrain, et jusqu'à 60 km/h sur les crêtes. Il se maintient en soirée en s'orientant au nord-ouest avant une perte de vigueur durant la nuit. Le lendemain, mercredi, alors que l'alerte canicule est déclenchée sur une grande partie du pays, les Vosges bénéficient d'un rafraîchissement bienvenu en provenance des îles britanniques. La fiabilité, la situation est bonne. À l'aube, on se réveille avec un ciel d'un bleu limpide d'un bout à l'autre du département. L'après-midi, quelques stratocumulus en provenance du nord ponctuent l'horizon, mais ils finissent par s'éloigner en soirée, laissant le soleil radieux reprendre ses droits avant une nuit étoilée. Au plus frais, les températures chutent sensiblement entre 11 et 14 degrés en altitude et entre 15 et 16 degrés en plaine. Les maximales fléchissent également avec 26-27 sur les hauteurs et 29 à 30 degrés sur le reste du département. Le vent a tourné au nord, devenant faible à modéré, sans rafales notables hormis sur les hauteurs jéromoises. Et pour les jours suivants, le temps reste ensoleillé et la chaleur repart à la hausse en fin de semaine. Le vent reste orienté au nord-est et faiblit. 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
1: La période estivale a commencé et vous préparez peut-être déjà vos vacances. Alors ceci est une invitation à réellement déconnecter pendant vos congés. Une fois que vous serez libre et sorti du bureau, ne répondez pas aux messages WhatsApp de votre boss, ne regardez plus vos mails juste pour être sûr de ne rien manquer. C'est le moment de faire autre chose que le travail. Alors si nécessaire, anticipez. Rien ne vous empêche de prévenir vos équipes que vous ne pourrez plus avancer sur tel ou tel projet d'ici quelques jours et surtout de leur dire que vous ne serez absolument pas joignable. Alors ça paraît logique mais je préfère le rappeler, les vacances sont un droit tout comme celui à la déconnexion. Il en va d'ailleurs de votre santé. Après une année scolaire entière et surtout dans le contexte actuel, je pense qu'on est tous épuisés et certains très stressés. Alors continuer à être sollicité par le travail pendant ces temps de congé empêche le cerveau de basculer en mode repos. Alors cet été, dormez, rattrapez votre dette de sommeil, profitez de vos proches, riez, prenez le temps de ne rien faire ou de ne faire que ce qui vous fait plaisir. C'est le moment de vous reconnecter à vos passions pour recharger vos batteries. Dernière précision pour ceux qui ont besoin de l'entendre, ne cherchez pas à performer vos vacances en remplissant votre agenda à tout prix. L'été est aussi fait pour souffler en ayant beaucoup de farniente. C'est en tout cas tout ce que je vous souhaite.
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1: Cet été, la ville de Golbey a des animations à nous proposer. Et pour ça, nous sommes en compagnie d'Alicia Colo, comme chaque mois. Vous êtes chargée de communication pour la ville de Golbey. Ensemble, tous les mois, on refait le point sur toutes les animations proposées par la ville. Forcément, quand on est au mois de juillet, on a la fête nationale. La veille de cette fête nationale, au soir, on a une belle programmation. Est-ce que vous pouvez nous la détailler ?
2: Oui, donc là, c'est la Société des Fêtes de Golbey qui vous invite à participer aux festivités du 13 juillet. Donc le programme est bien chargé. Dès 20h, on a un spectacle pour les enfants avec le clown qui s'appelle Lorenzo. À 21h, on a un spectacle musical pop-rock avec Nicolas Knauss. À 22h, nous avons la Parade des Lampions qui aura lieu au départ donc de la rue Jean Bossu. Et à la tombée de la nuit, un feu d'artifice sera offert par la municipalité. Et à partir de 23h, donc c'est une soirée dansante avec les Tonics. Il faut savoir donc que ça aura lieu place de l'église de 19h à 1h du matin et qu'une buvette et une restauration donc seront sur place.
1: Quelques jours plus tard et pendant 2 jours, un tournoi national.
2: Donc là, il s'agit de la 3e nationale de pétanque organisée par le club de pétanque de Golbey qui vous invite à assister à 3 jours de compétition depuis la tribune. Donc, encourager les équipes des champions de France, régionaux et départementaux y participeront. Et donc, ça aura lieu à la Haie Le Doyen du vendredi 17 au dimanche 19 juillet.
1: Pour clôturer le week-end, le 18 juillet, un concert est prévu.
2: Là, c'est la ville de Golbey qui invite les habitants de l'agglomération au centre-ville pour assister gratuitement au concert de l'orchestre Studio 5, qui est plutôt connu puisque ça fait 15 ans qu'ils se produisent. Ça aura lieu derrière la mairie à partir de 21h, le samedi 18 juillet, et nous aurons une buvette et une restauration sur place.
1: Si on souhaite avoir l'agenda complet des animations ou avoir plus de renseignements sur ce que vous faites, est-ce que vous avez peut-être un numéro de téléphone ou un site internet pour se renseigner ?
2: Effectivement, donc vous pouvez contacter l'accueil de la mairie au 03 29 31 23 33. Nous sommes également visibles sur les réseaux sociaux. Donc on a une page Facebook, une page Instagram, on a même une page LinkedIn et YouTube. Donc vous pouvez retrouver tous nos événements aussi sur le site internet. Il ne faut pas hésiter si vous avez des questions à venir nous contacter.
3: Le SICOVAD participe à la grande collecte solidaire de téléphones à travers le département des Vosges organisée par Evodia. Je suis en compagnie de Lidvine Claudet, responsable du bâtiment Drive à Razimont. Et avec vous, nous allons parler justement de ces actions qui sont portées sur votre territoire, le territoire du SICOVAD, dans le cadre de cette grande collecte solidaire de téléphones. Est-ce qu'on peut rappeler en 2 mots ce que c'est que cette collecte ?
4: Alors, cette grande collecte de téléphones, en fait, c'est portée par Écosystème, qui est l'éco-organisme, et qui récupère depuis quelques années beaucoup de téléphones, qu'ils soient encore utilisables ou cassés, pour les faire réparer et les donner après ensuite en réparation pour que des organismes comme Emmaüs, par exemple, puissent en bénéficier et les redonner aux usagers qui en ont besoin.
3: Donc c'est une véritable action solidaire derrière cette collecte. On rappelle aussi que tout téléphone récupéré, s'il est potentiellement réparable, est évidemment vidé de l'intégralité de ses données.
4: Complètement, oui. Oui.
3: Il n'y a pas de risque de récupération et d'utilisation frauduleuse de ces données.
4: Non, pas du tout.
3: À côté de cela, les téléphones, il faut les collecter. Et ça, c'est l'opération qui se déroule en ce moment. Ça va être jusqu'à quand ?
4: Donc on a commencé le 5 juin et on continue jusqu'au 11 juillet.
3: Et quels sont les lieux de collecte sur notre territoire ?
4: Alors on en a plusieurs. On a la déchetterie de Thaon-les-Vosges, on a la déchetterie de Golbey et on a aussi le bâtiment Drive, donc à Épinal-Razimont.
3: C'est ouvert dans les horaires de déchetterie, j'imagine, pour ce qui est des déchetteries ?
4: Oui, les déchetteries sont ouvertes du mardi au dimanche. À regarder après les horaires exactement, parce qu'il y a des matinées où c'est fermé. Par contre, le bâtiment Drive est ouvert du mardi au samedi, de 9h à midi, de 13h à 18h.
3: Et puis, il y a une opération que vous portez également sur le territoire Romary-Montain.
4: Oui, une opération un peu spéciale, puisqu'elle aura lieu que le 29 juin, de 13h30 à 20h30, qui va se passer au cinéma majestique de Romiremont. Et là, les gens pourront ramener un ou plusieurs téléphones et, en échange, récupérer une place de cinéma.
3: Donc pour ça, il faudra se rendre directement pour l'opération au cinéma également ?
4: Exactement, oui.
3: Donc c'est une façon de bien débuter la soirée ?
4: C'est ça.
3: Donc on va rappeler la date de ce rendez-vous et les horaires ?
4: Donc le cinéma Majestic à Miremont, 13h30 à 20h30, sur toute la journée du 29 juin.
3: Et puis bien entendu, les autres lieux de collecte que sont les déchetteries de Taon et de Golbey, et puis le bâtiment Drive de Razimont. Pour toutes les personnes qui souhaitent en savoir davantage sur les actions du SICOVAD, est-ce que vous pouvez nous rappeler son site internet et un numéro de téléphone ?
4: Oui, donc www.sicovad.fr, et puis vous pouvez aussi téléphoner au 03 29 31 33 75.
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2: Bonjour à tous. À la une de l'actualité, Marine Le Pen joue son avenir politique à moins d'un an de l'élection présidentielle. La Cour d'appel de Paris rend son verdict dans l'affaire des assistants parlementaires européens du Rassemblement national. En cas d'inéligibilité confirmée, Jordan Bardella pourrait devenir le candidat du parti pour la présidentielle. Il se dit prêt et serein. L'eurodéputé LFI Rima Hassan, jugé aujourd'hui à Paris pour apologie du terrorisme, la justice lui reproche un message publié sur le réseau X en mars dernier. Elle avait repris des propos attribués à l'auteur d'un attentat commis en 1972 en Israël. Elle encourt jusqu'à 7 ans de prison et 100 000 euros d'amende. Le feu est contenu mais pas fixé dans les Pyrénées-Orientales, affirme ce matin le préfet du département. 12 000 personnes ont dû être évacuées. Les feux ont ravagé près de 5 000 hectares de terrain. Plusieurs secteurs sont stabilisés mais les habitations restent menacées. Et puis en football, c'est son dernier mondial. Les mots de Cristiano Ronaldo hier soir après avoir été éliminé avec le Portugal en 8e de finale de la Coupe du Monde par l'Espagne sur le score de 1-0. L'Espagne va retrouver la Belgique en quart de finale, vainqueur des États-Unis cette nuit 4-1. La fin des 8e de finale ce soir, Argentine-Égypte à 18h, suivi de Suisse-Colombie à 22h.
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1: Dans ce bulletin de météo, on s'intéresse au temps de ce mardi 7 juillet, c'est le 188e jour de l'année. Et on souhaite une bonne fête à tous les Ralph et Raoul. L'anticyclone reste bien installé et le dôme de chaleur persiste, accompagné de fortes rafales de vent d'ouest, asséchant l'atmosphère. Au lever du jour, le ciel est nuageux pour moitié sur l'ensemble du département. En seconde partie de journée puis en soirée, cette situation se poursuit mais ne limitera pas la présence du soleil en plaine comme sur les crêtes. La couche de nuages s'élève en fin de soirée et durant la nuit, le beau temps s'établit sur la majeure partie des Vosges. Côté température, les minimales s'échelonnent entre 15 et 21 degrés, avec 15 à Darney, 16 degrés au Tillot, 17 degrés à Corcieux, Vittel, Liffol-le-Grand et 18 degrés à Épinal. L'après-midi, la chaleur s'impose, on attend 29 à 31 degrés sur les Hauts-de-Vosges, 32 degrés à Bussan et de 34 à 35 degrés du cœur du département jusqu'à l'ouest vosgien. Le vent d'ouest souffle, modéré à assez fort sur tout le département, puisque des rafales atteignent 50 km/h sur le bassin néo-castrien et le plateau lorrain, et jusqu'à 60 km/h sur les crêtes. Il se maintient en soirée en s'orientant au nord-ouest avant une perte de vigueur durant la nuit. Le lendemain, mercredi, alors que l'alerte canicule est déclenchée sur une grande partie du pays, les Vosges bénéficient d'un rafraîchissement bienvenu en provenance des îles britanniques. La fiabilité, la situation est bonne. À l'aube, on se réveille avec un ciel d'un bleu limpide d'un bout à l'autre du département. L'après-midi, quelques stratocumulus en provenance du nord ponctuent l'horizon, mais ils finissent par s'éloigner en soirée, laissant le soleil radieux reprendre ses droits avant une nuit étoilée. Au plus frais, les températures chutent sensiblement entre 11 et 14 degrés en altitude et entre 15 et 16 degrés en plaine. Les maximales fléchissent également avec 26-27 sur les hauteurs et 29 à 30 degrés sur le reste du département. Le vent a tourné au nord, devenant faible à modéré, sans rafales notables hormis sur les hauteurs jéromoises. Et pour les jours suivants, le temps reste ensoleillé et la chaleur repart à la hausse en fin de semaine. Le vent reste orienté au nord-est et faiblit. 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

Chers amis, bonjour. Pour commencer cette émission mi bémol, aujourd'hui, j'aimerais saluer le retour d'un label. Alors, il y en a qui disparaissent des labels. On pense au label très regretté Erato. Il y en a qui reviennent après quelques années de désert. C'était le cas il y a quelques années du label Oiseaulire et puis tout récemment de Archive Production. C'est la production baroque, on va dire ça comme ça, de Deutsche Grammophon. Archive Production qui, pendant plusieurs décennies, a constitué un catalogue d'une remarquable qualité avant une petite pause, enfin une longue pause elle-même aussi de quelques décennies. Alors pour saluer cet événement, parce que c'en est quand même un, ce retour d'Archive Production, un disque parmi plusieurs qui nous sont proposés, j'ai choisi un disque intitulé Enchanted Forest, la forêt enchantée, si je traduis littéralement. C'est interprété par la cantatrice Anna Prohaska et Jonathan Cohen, le chef qui dirige son ensemble Arcangelo. Alors, il y a différents compositeurs au menu de ce très très bel album, Purcell, Endel, Cavalli et Monteverdi, que nous allons entendre. Alors, juste quelques petits mots par rapport à ce projet de la forêt enchantée, un projet d'ailleurs de la cantatrice Anna Prohaska. Depuis l'époque des mythes grecs, la notion littéraire de forêt enchantée a beaucoup, beaucoup séduit. D'un lieu magique, la forêt, de dangers, de pulsions réprimées, peuplées d'êtres surnaturels, des fées, des nymphes, des sorcières, des esprits de la forêt, des dieux qui ne se révèlent souvent que trop humains. Alors, Anna Prohaska a composé ce programme, un programme renaissance baroque, avec en toile de fond, ce monde que je viens un petit peu de résumer, qui a beaucoup inspiré les compositeurs des 17e et 18e siècles et certaines de leurs plus belles œuvres d'ailleurs. Alors j'ai choisi pour cela, comme illustration de cet album et du retour de ce label Archive Production, la dernière page de cet album qui est de Claudio Monteverdi, le Lamento della Ninfa. Anna Prohaska est la soprane de cet enregistrement. Il y a aussi deux ténors et une basse, Thomas Walker et Samuel Bodden, ténor, et Ashley Riches, basse. Je vous rappelle que l'ensemble Arcangelo est placé sous la direction de Jonathan Cohen, un disque, faut-il le rappeler, Archive Production.

Voilà, c'était le début de cette émission Mi bémol pour saluer le label Archive Productions qui fait son retour et puis donc dans une production très très belle comme ce disque Enchanted Forest dont nous avons extrait le dernier titre, le Lamento de la Ninfa de Claudio Monteverdi. Thomas Walker, Samuel Bodden étaient les ténors de cet enregistrement, Ashley Riches basse et la soprane était Anna Prohaska. L'ensemble instrumental Arcangelo était placé sous la direction de Jonathan Cohen. Un disque donc Archive Productions. Nous allons rester dans le baroque avec un très bel album que nous devons au label Richard Carr, qui enregistre beaucoup pour cette période de la musique. Florence Malgoire dirige l'ensemble Les Dominos, dans du couperin, l'intégrale, pour tout dire, des sonates du compositeur. Alors nous allons écouter le compositeur, François Couperin, s'expliquer sur l'origine de ses œuvres. Alors, vous allez me pardonner, je vous en supplie, me pardonner d'excuser donc ma piètre lecture du français de cette période du début du XVIIIe siècle. La première sonate de ce recueil fut aussi la première que je composais et qui ait été composée en France. L'histoire même en est singulière. Charmé de celle du signor Corelli, dont j'aimerai les œuvres tant que je vivrai, ainsi que les ouvrages français de Monsieur de Lully, j'hasardai d'en composer une que je fis exécuter dans le concert où j'avais entendu celle de Corelli. Connaissant l'âpreté des Français pour les nouveautés étrangères, sur toute chose, et me défiant de moi-même, je me rendis par un petit mensonge officieux un très bon service. Je feignis qu'un parent que j'ai, effectivement, auprès du roi de Sardaigne, m'avait envoyé une sonate d'un nouvel auteur italien. Je rangeai les lettres de mon nom, de façon que cela forme un nom italien, que je mis à la place. La sonade, c'est écrit comme cela, fut dévorée avec empressement, et j'enterrai l'apologie. Cela, cependant, m'encouragea. J'en fis d'autres, et mon nom, italienisé, m'attira sous le masque de grands applaudissements. C'était signé François Couperin. Il écrit donc cela en 1726. Pour illustrer cet enregistrement, j'ai choisi La Convalescente. Il y a des titres comme cela à chaque sonate, pratiquement. La Sultane, la Pucelle, la Sultane, la Pucelle, la Steinkerk, je ne sais pas ce que ça veut dire, l'Astrée, la Superbe, la Visionnaire. Alors, ce n'est pas la plupart du temps, c'est systématique. Il y a un titre à chaque fois. Alors, pourquoi est-ce que j'ai choisi La Convalescente? Tout simplement parce que c'est un enregistrement en première mondiale. Je vous rappelle que c'est Florence Malgoire qui dirige l'ensemble Les Dominos pour le label Richard Carr.

L'ensemble instrumental Les Dominos était dirigé du violon par Florence Malgoire. Un disque Richard Carr où nous pouvons retrouver l'ensemble Les Dominos interprétant l'intégralité des sonates de François Couperin comme celle que nous venons d'entendre pour deux violons, deux flûtes, basse de viol, clavecin et théorbe intitulée La Convalescente dont je vous rappelle que c'était une première mondiale. Alors nous allons complètement changer d'époque. Il faudrait dire d'époque au pluriel pour cet enregistrement d'orgue enregistré à Notre-Dame de Paris. Le disque s'intitule « Trois siècles d'orgue », en effet, donc, à Notre-Dame de Paris, sous les doigts d'Olivier Latry, l'actuel donc titulaire des grandes orgues de Notre-Dame de Paris. Il écrit qu'à la mort de Cochereau, le clergé Notre-Dame a souhaité renouer avec la tradition des organistes par quartier qui était en vogue au XVIIIe siècle. Pierre Moreau, suppléant dévoué du Léonce de Saint-Martin, puis de Pierre Cochereau, fut nommé titulaire et quatre organistes furent désignés sur concours. En 1985, Yves Desvernay, puis Jean-Pierre Leguet, puis Philippe Lefebvre et moi-même, dit-il donc Olivier Latry, que nous allons entendre tout à l'heure. École, génération et style très différents, assurant à Notre-Dame un avenir musical à la fois varié et à la pointe de l'avant-gardisme, précise-t-il. Assurant le service liturgique et aussi national, depuis presque trois décennies, les organistes actuels s'efforcent de perpétuer une tradition musicale initiée au XIIe siècle dans le plus profond respect des musiciens qui les ont précédés à cette tribune mondialement connue, au sein d'une cathédrale séculairement plongée dans l'avidité du beau à la recherche du sacré. Alors nous allons illustrer ce très beau disque que nous devons au label Naïve, trois siècles d'orgue à Notre-Dame de Paris, et Olivier Latry interprète pour nous Le Carillon de Westminster, extrait des pièces de fantaisie de Louis Vierne.

Nous venons d'entendre, interprété par Olivier Latry aux grandes orgues de Notre-Dame de Paris, le Carillon de Westminster appartenant à une œuvre de Louis Verne qui s'intitule « Pièce de fantaisie ». Tout cela pour saluer ce disque naïf, 3 siècles d'orgue à Notre-Dame de Paris. Nous allons nous quitter avec une page qui, au dire de son compositeur, il s'agit de Robert Schumann, respirerait, c'est à vous d'en décider, la féminité. Il s'agit d'une œuvre, on dit parfois une œuvre mineure parce qu'elle est un petit peu plus courte que les œuvres de Schumann habituelles. Effectivement, 6 minutes, c'est pas beaucoup. Une œuvre pour piano intitulée Arabesque, piano seul. Nous sommes en 1838, Robert Schumann a 28 ans et il vient d'achever, il y a quelques mois, les études symphoniques, donc une œuvre pour piano. Et il dit à cette époque-là, en 1838, avoir énormément composé dans la période qui précède la composition de cette arabesque. Alors, il n'avait pas tort, c'est vrai qu'il avait écrit les scènes d'enfance cette année 1838, Kreisleriana, la fantaisie en ut majeur et la sonate numéro 2 pour piano. Alors, c'est quand même beaucoup en une année, l'année 1838, où Schumann compose cette arabesque que nous allons entendre tout à l'heure. Il voulait se consacrer exclusivement à la composition de musique pour piano encore une année. Et son attention voudrait aussi, disait-il, se porter sur l'art du lied, donc de la mélodie accompagnée du piano. Et vers la fin de l'année 1838, eh bien, Schumann est à Vienne et il compose cette œuvre, l'arabesque opus 18. Alors, le titre arabesque renvoie à une forme littéraire qui a été décrite à l'époque dans des termes que je vous passe. En fait, tel que Schumann la compose, c'est une sorte de rondeau relativement classique avec 2 couplets, une coda. Un style quand même assez léger, cool, on va dire. Et dans les propres thèmes de Schumann, je vous disais tout à l'heure, féminin, weiblich. Pourquoi weiblich, pourquoi féminin cette arabesque? À cette époque, Schumann lit de la littérature aussi, d'esthétique musicale, notamment un livre de Christian Schubert, il ne s'agit pas de Schubert, Franz Schubert, Christian Schubert sur l'esthétique musicale, que Schumann donc étudie ce bouquin donc avec beaucoup, beaucoup d'attention. Et dans ce livre, eh bien, la tonalité de cette œuvre, ut majeur, est associée à l'idée de simplicité, au naïf, au naturel, au féminin. Je vous laisse en compagnie de Martin Helmchen, interprétant aussi les études symphoniques dont je vous parlais tout à l'heure, opus 13, dans ce disque, Les scènes de la forêt, opus 82, et cette arabesque. Le label est Pentatone.

Extrait d'un disque Pentaton où nous retrouvons le grand pianiste allemand Martin Helmchen interprétant les études symphoniques opus 13, les scènes de la forêt opus 82 et aussi l'arabesque de Schumann opus 18 que nous venons d'entendre sous ses doigts. Un disque Pentaton. Merci d'avoir été à l'écoute, attentivement j'espère, de Mi bémol aujourd'hui pour toutes ces pages très diversifiées de musique qui font l'actualité du CD classique. Au revoir et à la semaine prochaine chers amis.

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1: Bonjour à tous. Emmanuel Macron, sain et sauf actuellement en déplacement en Syrie. Le président de la République est en sécurité au sein du palais présidentiel à Damas. Une explosion a retenti ce matin à proximité de l'hôtel où il était. L'explosion a eu lieu une heure après son départ. Le stress monte pour les milliers de candidats de cette année. Ce sont les résultats du baccalauréat aujourd'hui. C'est entre la fin de matinée et la mi-journée selon les académies de l'Hexagone. Il est possible de les consulter en ligne ou directement devant les centres d'examen. Le feu contenu mais pas encore fixé dans les Pyrénées-Orientales. Près de 5000 hectares de terrain ont été ravagés par les flammes. 12 000 personnes ont dû être évacuées. De nombreuses habitations restent encore menacées. Aujourd'hui, tous les départements de la France, sans exception, sont en vigilance face aux feux de forêt. 3 sont en rouge, l'Essonne, les Deux-Sèvres et le Vaucluse. Des feux attisés par les fortes chaleurs. 61 départements en vigilance orange pour la canicule à partir de midi. Il fera 35 à 38 degrés cet après-midi avec un pic à 40 degrés dans le sud-ouest. Et puis en cyclisme, 4e étape du Tour de France aujourd'hui, au programme 182 km entre Carcassonne et Foix. Une étape vallonnée avec 4 cols à franchir. Départ à 13h10, arrivée prévue entre 17h20 et 17h30.
2: Bienvenue dans ce bulletin de météo. On s'intéresse au temps de ce mardi 7 juillet, c'est le 188e jour de l'année. Et on souhaite une bonne fête à tous les Ralph et Raoul. L'anticyclone reste bien installé, le dôme de chaleur persiste, accompagné de fortes rafales de vent d'ouest, asséchant l'atmosphère. Au lever du jour, le ciel est nuageux pour moitié sur l'ensemble du département. En seconde partie de journée puis en soirée, cette situation se poursuit mais ne limitera pas la présence du soleil en plaine comme sur les crêtes. La couche de nuages s'élève en fin de soirée et durant la nuit, le beau temps s'établit sur la majeure partie des Vosges. Côté température, les minimales s'échelonnent entre 15 et 21 degrés, avec 15 à Darney, 16 degrés au Tillot, 17 degrés à Corcieux, Vittel, Liffol-le-Grand et 18 degrés à Épinal. L'après-midi, la chaleur s'impose, on attend 29 à 31 degrés sur les Hauts-de-Vosges, 32 degrés à Bussan et de 34 à 35 degrés du cœur du département jusqu'à l'ouest vosgien. Le vent d'ouest souffle, modéré à assez fort sur tout le département, puisque des rafales atteignent 50 km/h sur le bassin néo-castrien et le plateau lorrain, et jusqu'à 60 km/h sur les crêtes. Il se maintient en soirée en s'orientant au nord-ouest avant une perte de vigueur durant la nuit. Le lendemain, mercredi, alors que l'alerte canicule est déclenchée sur une grande partie du pays, les Vosges bénéficient d'un rafraîchissement bienvenu en provenance des îles britanniques. La fiabilité, la situation est bonne. À l'aube, on se réveille avec un ciel d'un bleu limpide d'un bout à l'autre du département. L'après-midi, quelques stratocumulus en provenance du nord ponctuent l'horizon, mais ils finissent par s'éloigner en soirée, laissant le soleil radieux reprendre ses droits avant une nuit étoilée. Au plus frais, les températures chutent sensiblement entre 11 et 14 degrés en altitude et entre 15 et 16 degrés en plaine. Les maximales fléchissent également avec 26-27 sur les hauteurs et 29 à 30 degrés sur le reste du département. Le vent a tourné au nord, devenant faible à modéré, sans rafales notables hormis sur les hauteurs jéromoises. Et pour les jours suivants, le temps reste ensoleillé et la chaleur repart à la hausse en fin de semaine. Le vent reste orienté au nord-est et faiblit. Et pour connaître vos actualités météo heure par heure, allez sur notre site internet radiocristal.org.
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2: L'eau Ruchama. Ah, c'est un nom qui devait être terrible à porter. En fait, si on devait le traduire de façon un petit peu dynamique, on devrait dire « pas de pitié pour toi ». Alors évidemment, un parent qui donne ce nom à son enfant, c'est vraiment quelque chose de terrible. Mais il faut se rappeler l'histoire dans laquelle ce nom a été donné. C'est une histoire tout à fait exceptionnelle que l'on trouve dans un livre de la Bible qui est le livre du prophète Osée. Osée est un mot qui veut dire salut, et de cette façon-là, Dieu essaie de faire comprendre que ce qu'il cherche, c'est le salut. Mais voilà, le peuple d'Israël à cette époque est un peuple qui est complètement en dehors de ce que Dieu attend de lui. Dieu qui a passé une alliance avec ce peuple s'attendait à une certaine fidélité de sa part, à une manière de vivre qui puisse l'honorer, qui fasse que les autres ne se moquent pas du Dieu de ce peuple d'Israël, de sa façon de l'adorer, de sa façon de se comporter. Or ce qui se passe, c'est tout à fait le contraire. On a horreur de ce Dieu, on a l'impression que c'est un Dieu terrible, épouvantable, et on vit n'importe comment. Alors, Dieu va se révéler à cet homme, le père de l'eau Ruchama, et va lui dire « Écoute, pour bien expliquer les choses, on va vivre ensemble une aventure tout à fait exceptionnelle. Tu vas te marier avec une femme prostituée. Tu vas avoir des enfants avec cette femme, mais comme cette femme se prostitue et va continuer à se prostituer, tu vas vivre vraiment une expérience familiale abominable, très douloureuse, très difficile. Tu vas donner des noms aux enfants qui naîtront de votre couple, qui seront des noms qui vont faire voir à ce peuple ce qui se passe pour lui. » Et donc, après un premier garçon qui s'appelle Jisraël, après un deuxième garçon qui s'appelle Lo Ami, enfin une fille arrive au sein du couple Osée-Gomer. Et cette fille, on va l'appeler « Pour toi, pas de pitié ». Alors évidemment, les gens se posent des questions, mais comment appeler une fille de cette façon-là? Et Osée explique, voilà. Normalement, un être humain, eh bien, s'attend, quand il est marié, à avoir une épouse ou un conjoint qui soit fidèle. Mais si cette infidélité dure, se répète, se renouvelle en permanence, alors il en a assez. Il n'arrive plus à pardonner, il n'arrive plus à oublier, il ne peut plus faire pitié. Et c'est ce qu'il exprime par le nom de cet enfant. Et dit, mais pourtant tu vas aimer cette femme malgré tout, tu vas aller la rechercher chaque fois qu'elle sera infidèle, et quand elle reviendra, tu vas lui dire, mon désir, c'est que vraiment nous ayons pitié l'un pour l'autre, nous ayons une vie de miséricorde et nous puissions nous unir pour supprimer la négation de ces noms que portent nos enfants. Car l'eau Ruchama, c'est d'abord une négation, l'eau qui veut dire non, et ensuite Ruchama qui est pitié. Toi, pour qui on ne fait pas pitié, il faut arriver à ce qu'un jour on puisse avoir pitié de toi, on puisse se consoler, on puisse se réconcilier et vivre vraiment ensemble. Voilà quelle était la leçon que

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0: Éric Denimal, bonjour.
1: Bonjour.
0: Toujours sur la base de ce livre, Le protestantisme pour les nuls, nous allons parler d'une évolution au sein de l'Église chrétienne, à savoir petit à petit, lorsque les hommes finalement s'emparent de nouveau de ce qu'était le message évangélique des premiers temps. Donc nous avons parlé de ces hommes entre le 11e et le 15e siècle qui vont être en quelque sorte les précurseurs, les soubresauts finalement un petit peu de la réforme. Et puis, vous écrivez dans votre livre, au chapitre 2, « La réforme prend forme ». À savoir, avant Luther, ça n'était pas la réforme.
1: C'était un peu la réforme, mais avec des personnages presque un tous les deux siècles. Pour bouger l'Église, on n'arrive pas à bouger grand-chose. Hein. Pierre Valdo, John Wycliffe... Jean Hus, ces gens-là, à différents endroits en Europe, ont essayé de faire bouger les choses, mais finalement, il n'y avait pas... le temps n'était pas prêt, les mentalités non plus. Or, pendant plusieurs siècles, les mentalités vont évoluer et on va progressivement arriver vers le 15e siècle et bientôt le 16e. Et avec le 15e siècle, on va commencer à sortir du Moyen-Âge. Bien sûr, on ne le sait pas au 15e siècle qu'on va sortir du Moyen-Âge. Mais les mentalités sont en train d'évoluer. On est ouvert à des idées nouvelles. Il y a quelques pistes qui sont là. Il y a un besoin d'émancipation. Il y a un besoin de liberté. Il y a une conjonction de planètes qui sont assez intéressantes. Les grands navigateurs découvrent, par exemple, de nouveaux continents. Ça semble accessoire, mais en fait, on se rend compte que le monde est beaucoup plus grand qu'on ne le pense, que non seulement le monde est beaucoup plus grand qu'on ne le pense, mais qu'il y a là-bas, à des endroits qu'on ne connaissait pas, des gens qui vivent et qui vivent très bien, alors qu'en Europe, on ne peut vivre que sous l'influence de Rome. Et tous ces gens-là qui sont loin de l'influence de Rome, ont vécu correctement aussi. Alors, du coup, il y a toutes sortes de questions qui surgissent par-ci, par-là, de la part des intellectuels, en se disant, mais finalement, on peut vivre sans la pensée de Rome, etc. Et donc, il y a tout ce mouvement-là qui... il y a les philosophes qui sont là, qui touchent à l'humanisme. Il y a un retour à toutes sortes de choses anciennes qui donnent d'autres perspectives. On redécouvre les philosophes grecs, on redécouvre le grec. Et quand on va redécouvrir le grec, on va redécouvrir aussi, pas simplement les philosophes grecs, mais les écrits en grec, et notamment le Nouveau Testament. Donc il y a toutes sortes de choses comme ça qui sont en train de se mettre en place, une espèce toutes sortes de choses là qui convergent, et puis il y a des hommes qui vont peut-être pas faire plus au départ que des Pierre Valdo ou que John Wycliffe, mais qui vont prendre une ampleur incroyable, qui vont prendre une dimension nationale, et qui vont entraîner derrière eux des gens qui finalement n'attendaient que ça. En fait, c'est ça, on attendait quelque part un chef qui va surgir, ne sachant pas qu'il va devenir chef, mais voilà, il y a toutes sortes de choses qui vont faire que, effectivement, la réforme va prendre forme. Et en même temps qu'il y aura la réforme, il y aura aussi d'autres éléments qui vont venir. Réforme, renaissance, on est dans un même courant qui touche toute l'Europe, quoi.
0: Et vous le disiez dans une émission précédente, il va y avoir aussi l'imprimerie qui changera la donne également.
1: Oui,
0: est-ce que je pourrais me permettre de dire, finalement, on rentre dans le printemps protestant ?
1: Oui, on pourrait presque dire ça, en espérant que derrière le printemps protestant, il y ait autre chose que l'été qui n'est peut-être pas à la hauteur de ce que l'on aurait espéré. Mais effectivement, il va y avoir là une espèce de printemps, en tout cas pour le christianisme, qui est une grande chance pour le christianisme, qui est une grande chance. Le problème, c'est que Rome, qui détient toutes les ficelles, Rome ne va pas saisir la chance. Rome va louper le coche. On peut vraiment dire ça. Rome va louper le coche.
0: Vous voulez dire Rome va louper le coche d'une réforme intérieure?
1: Oui, la réforme aurait très bien pu se faire par l'intérieur et l'Église en aurait été différente. Il n'y aurait pas eu le mouvement ou le courant protestant ou la religion protestante, si l'on peut dire. Mais à l'intérieur de l'Église, il y aurait eu un courant qui aurait pu sauver une grande partie de l'image qui était de plus en plus détériorée, d'une Église devenue un système plus politique que religieux.
0: Alors je voudrais lire les deux premières lignes de ce deuxième chapitre. C'est une particularité que Martin Luther partage avec Jean Calvin. Les biographies les concernant sont parfois fort étranges. Alors je voudrais que vous fassiez un petit commentaire de cette première phrase.
1: Tout simplement parce que les premiers à avoir écrit sur Luther et sur Calvin ont été les détracteurs de Luther et de Calvin. C'est-à-dire que ça a été des historiens, et parfois pas des historiens, parfois des théologiens, qui étaient contre les idées et de Luther et de Calvin. Alors ils ont écrit des choses qui avaient pour but de décrédibiliser ces personnes. Aujourd'hui, quand on n'est pas tout à fait d'accord avec quelqu'un et qu'on n'arrive pas à le contrer directement, on le décrédibilise. On va saper son histoire, on va saper sa vie privée, on va saper toutes sortes de choses pour rendre le personnage abject. Si le personnage est abject, alors on peut effectivement mettre en doute ce qu'il va dire. Ça va être une politique pas très glorieuse, mais ça va être une politique que l'on retrouve tout au long des siècles jusqu'à aujourd'hui. Vous voulez abattre un ennemi, dites du mal de lui.
0: Et je vous propose qu'on se retrouve précisément pour parler de Martin Luther, des réformateurs qui sont désireux de s'effacer devant Dieu et dont on ne donnera pas forcément ce beau rôle.

Cette série d'émissions basée sur les études faites par Éric Denimal sur le protestantisme se retrouve aux éditions First avec le titre suivant « Le protestantisme pour les nuls » où tour à tour, eh bien, on aura l'occasion d'évoquer l'histoire de la réforme et des églises protestantes, les expressions de la foi, les grandes familles du protestantisme, de même que les confessions et les déclarations de foi.

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2: Il y a une chose sûre, monter dans un avion, c'est risquer de tomber avec lui. Prendre son parapluie, c'est prendre aussi le risque de crever l'œil de quelqu'un. Parler, c'est risquer d'être mal compris. Se taire, c'est risquer d'être mal jugé. Bref, comme un crocodile aux mandibules géantes, le risque, à chaque seconde, est prêt à nous dévorer, sur terre, sur mer et dans les airs. Et chacun tente d'échapper aux longues dents du crocodile. Mais s'il y a des risques crocodiles, il y a aussi des risques qui ressemblent au vol de l'aigle, qui nous font trembler, mais qui nous élèvent. Par exemple, le risque de perdre sa vie pour en sauver une autre. Ou le risque du mariage, jouer sa vie sur la vie de celui ou de celle qu'on aime. Ou bien le risque du célibat, renoncer à se marier pour pouvoir mieux servir. Ou encore le risque de donner sans rien attendre en retour. Ou le risque d'aimer Dieu, alors que tout nous invite à n'aimer que nous. Il y a les risques qui menacent la vie. Et puis, il y a les risques qui en sont la force et la beauté.

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2: Bonjour à tous. À la une ce midi, une explosion à Damas en Syrie pendant le déplacement d'Emmanuel Macron. Elle s'est produite près de son hôtel. Le président de la République est en sécurité. Décision attendue pour Marine Le Pen. La Cour d'appel de Paris rend son verdict dans l'affaire des assistants parlementaires européens du Rassemblement national. Et en cyclisme, quatrième étape du Tour de France aujourd'hui, 181 km entre Carcassonne et Foix, une étape vallonnée. Et la météo avec du soleil qui domine l'ensemble de la France jusqu'à ce soir. On aura quand même quelques passages nuageux dans le quart nord-est, notamment entre le Grand Est et l'Île-de-France, mais cela va rester sec. Les températures au meilleur de l'après-midi, 28 à Nice et à Biarritz, 30 à Brest, à Lille, 34 à Paris, 36 à Montpellier, 37 à Lyon, 38 à Nantes et jusqu'à 40 degrés à Bordeaux. Emmanuel Macron, sain et sauf, actuellement en déplacement en Syrie. Le président de la République est en sécurité au sein du palais présidentiel à Damas. Une explosion a retenti ce matin à proximité de l'hôtel où il était. L'explosion a eu lieu une heure après son départ. Au moins 18 personnes ont été blessées, dont 4 policiers, annonce le ministère de l'Intérieur syrien. Bilan provisoire. En France, l'incendie de Trévillac dans les Pyrénées-Orientales n'est toujours pas fixé. Près de 5000 hectares ont brûlé. Plus de 12 000 personnes ont été évacuées. Les flammes n'ont pas progressé la nuit dernière. Les pompiers restent mobilisés. Tous les départements sont en vigilance pour un risque de feu de forêt aujourd'hui en France. 3 sont en rouge, 61 en orange, le reste est en jaune. Le pays est touché par des incendies depuis le début de l'été. Patrick Chavada est lieutenant à la Fédération nationale des sapeurs-pompiers de France. Il nous dit ce qu'il faut faire si on est témoin d'un départ de feu.
3: C'est immédiatement appeler le secours, bien dire l'endroit où se situe le départ de feu. Et ensuite, vous allez avoir un dialogue qui va s'instaurer avec le pompier qui va prendre l'appel. On va vous poser des questions, notamment est-ce qu'il y a du vent sur zone, est-ce que le panache de fumée il est couché, il est droit, est-ce que la fumée elle est blanche, elle est noire. Ça nous permet de savoir si c'est un feu qui prend de l'importance ou pas. Peut-être le mieux c'est d'attendre les sapeurs-pompiers en bordure de route pour leur montrer par quelle route il faut passer, surtout s'il y a des habitations menacées, si c'est dans un milieu boisé. Si c'est dans un milieu où il y a des habitations, où il y a des industries, ça nous permet de dimensionner nos moyens de secours.
2: Des propos recueillis par Mylène Desbacq et les autorités appellent à la plus grande vigilance face au risque d'incendie. Décision attendue pour Marine Le Pen. La Cour d'appel de Paris rend son verdict dans l'affaire des assistants parlementaires européens du Rassemblement national. En cas d'inéligibilité confirmée, Jordan Bardella pourrait devenir le candidat du parti pour la présidentielle de 2027. Il se dit prêt et serein. L'enquête sur l'assassinat de Mehdi Kessassi progresse à Marseille. 4 nouveaux suspects de 20 à 25 ans ont été mis en examen et placés en détention provisoire. Ils sont poursuivis notamment pour meurtre en bande organisée. Au total, 11 personnes sont désormais mises en examen dans ce dossier. La principale suspecte de l'attaque au colis piégé contre l'oligarque ukrainien à Monaco, retrouvée morte près de Kiev. Elle était recherchée par Interpol. Elle aurait été tuée par balle, selon la presse ukrainienne. 2 suspects ont déjà été arrêtés dans sa mort, dont un officier des services de renseignement ukrainien. Le gouvernement muscle sa lutte contre le racisme, l'antisémitisme et les discriminations. Un nouveau plan de 55 mesures a été présenté, Julie Pierret.
4: Oui, et l'idée, c'est de mieux prévenir les actes racistes, mieux accompagner les victimes et renforcer les sanctions. Le gouvernement mise pour ça sur une formation renforcée des chefs d'établissement, des inspecteurs et des futurs enseignants. Il compte aussi faire passer de 500 000 à 800 000 le nombre d'élèves qui visiteront tous les ans des lieux de mémoire. Les forces de l'ordre sont également concernées. Les policiers et les gendarmes bénéficieront de nouvelles formations. Un guide doit par exemple faciliter le dépôt de plaintes des victimes. Le plan prévoit aussi le développement de stages de citoyenneté dans des lieux de mémoire pour les auteurs de propos racistes, des campagnes de testing à l'embauche tous les 2 ans pour détecter les discriminations, mais aussi un référentiel de formation pour les professionnels de l'immobilier par exemple.
2: Merci Julie pour ces précisions. On passe au sport avec du football et la suite est la fin des 8e de finale ce soir à la Coupe du Monde. Argentine-Égypte à 18h, suivi de Suisse Colombie à 22h. Hier soir, le Portugal de Cristiano Ronaldo a été éliminé par l'Espagne en 8e de finale 1-0. Et l'Espagne qui va retrouver la Belgique en quart de finale, vainqueur des États-Unis 4-1. Et puis en cyclisme, place à la 4e étape aujourd'hui sur le Tour de France entre Carcassonne et Foix. 182 km au programme avec 4 cols à franchir. Départ à 13h10, arrivée prévue entre 17h20 et 17h30. Hier, Tadej Pogacar Pogacar a remporté la troisième étape et il a repris au passage le maillot jaune à Jonas Vingegaard. Le Français Paul Sexas est lui sixième du classement général à 48 secondes du Slovène. Voilà pour l'actualité, bel après-midi à tous.
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1: Bienvenue dans ce bulletin de météo. On s'intéresse au temps de ce mardi 7 juillet, c'est le 188e jour de l'année. Et on souhaite une bonne fête à tous les Ralph et Raoul. L'anticyclone reste bien installé, le dôme de chaleur persiste, accompagné de fortes rafales de vent d'ouest, asséchant l'atmosphère. Au lever du jour, le ciel est nuageux pour moitié sur l'ensemble du département. En seconde partie de journée puis en soirée, cette situation se poursuit mais ne limitera pas la présence du soleil en plaine comme sur les crêtes. La couche de nuages s'élève en fin de soirée. Et durant la nuit, le beau temps s'établit sur la majeure partie des Vosges. Côté température, les minimales s'échelonnent entre 15 et 21 degrés, avec 15 à Darney, 16 degrés au Tillot, 17 degrés à Corcieux, Vittel, Liffol-le-Grand et 18 degrés à Épinal. L'après-midi, la chaleur s'impose, on attend 29 à 31 degrés sur les Hauts-de-Vosges, 32 degrés à Bussan et de 34 à 35 degrés du cœur du département jusqu'à l'ouest vosgien. Le vent d'ouest souffle, modéré à assez fort sur tout le département, puisque des rafales atteignent 50 km/h sur le bassin néo-castrien et le plateau lorrain, et jusqu'à 60 km/h sur les crêtes. Il se maintient en soirée en s'orientant au nord-ouest avant une perte de vigueur durant la nuit. Le lendemain, mercredi, alors que l'alerte canicule est déclenchée sur une grande partie du pays, les Vosges bénéficient d'un rafraîchissement bienvenu en provenance des îles britanniques. La fiabilité, la situation est bonne. À l'aube, on se réveille avec un ciel d'un bleu limpide d'un bout à l'autre du département. L'après-midi, quelques stratocumulus en provenance du nord ponctuent l'horizon, mais ils finissent par s'éloigner en soirée, laissant le soleil radieux reprendre ses droits avant une nuit étoilée. Au plus frais, les températures chutent sensiblement entre 11 et 14 degrés en altitude et entre 15 et 16 degrés en plaine. Les maximales fléchissent également avec 26-27 sur les hauteurs et 29 à 30 degrés sur le reste du département. Le vent a tourné au nord, devenant faible à modéré, sans rafales notables hormis sur les hauteurs jéromoises. Et pour les jours suivants, le temps reste ensoleillé et la chaleur repart à la hausse en fin de semaine. Le vent reste orienté au nord-est et faiblit. 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
1: La période estivale a commencé et vous préparez peut-être déjà vos vacances. Alors ceci est une invitation à réellement déconnecter pendant vos congés. Une fois que vous serez libre et sorti du bureau, ne répondez pas aux messages WhatsApp de votre boss, ne regardez plus vos mails juste pour être sûr de ne rien manquer. C'est le moment de faire autre chose que le travail. Alors si nécessaire, anticipez. Rien ne vous empêche de prévenir vos équipes que vous ne pourrez plus avancer sur tel ou tel projet d'ici quelques jours. Et surtout de leur dire que vous ne serez absolument pas joignable. Alors ça paraît logique, mais je préfère le rappeler, les vacances sont un droit, tout comme celui à la déconnexion. Il en va d'ailleurs de votre santé. Après une année scolaire entière et surtout dans le contexte actuel, je pense qu'on est tous épuisés et certains très stressés. Alors continuer à être sollicité par le travail pendant ces temps de congé empêche le cerveau de basculer en mode repos. Alors cet été, dormez, rattrapez votre dette de sommeil, profitez de vos proches, riez, prenez le temps de ne rien faire ou de ne faire que ce qui vous fait plaisir. C'est le moment de vous reconnecter à vos passions pour recharger vos batteries. Dernière précision pour ceux qui ont besoin de l'entendre, ne cherchez pas à performer vos vacances en remplissant votre agenda à tout prix. L'été est aussi fait pour souffler en ayant beaucoup de farniente. C'est en tout cas tout ce que je vous souhaite.
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0: L'association La Machin Chauserie à Mâdecourt poursuit sa 10e saison en compagnie de Sophie Genin, présidente de l'association. Et on commence où se trouve installée La Machin Chauserie.
1: Alors déjà, je voudrais vous situer La Machin Chauserie à Mâdecourt. Donc c'est un petit village à peu près à 9 km de Mirecourt, près de Valleroy-aux-Saules.
0: La période qui précède les vacances scolaires se termine, on va dire la demi-saison est passée. Il reste ensuite la période estivale qui, elle aussi, a son lot de rendez-vous. Le premier, c'est au mois de juillet.
1: Exactement, donc le premier, ça sera le 11 juillet. Alors cette fois-ci, on accueille Jacques Tellitocci, qui est un musicien qui est aussi pas mal reconnu et qui habite tout près de Mirecourt. Et il nous propose un spectacle qui s'appelle Vibraphone mon amour. Donc comme son nom l'indique, c'est un spectacle autour du vibraphone. Donc c'est un seul en scène, mais avec Jacques Tellitocci, on s'ennuie jamais. Il arrive aussi à jouer de la musique avec des petits objets sonores, avec tout et n'importe quoi, des gobelets, enfin... Voilà, donc c'est un concert qui est très très original. Et ensuite, parce que à La Machin Chauserie, on a toujours deux parties. Donc la deuxième partie, ça sera le duo Raskovnik. Et le titre de leur concert, ça sera Liberté Balkanique. Cette fois, nous accueillerons Charlène Ploner, qui va chanter, jouer de la contrebasse, viol de gambe, et qui sera accompagnée par Nicolas Arnoux, donc lui, piano, accordéon, voix. C'est des musiciens aussi de très très grand niveau puisqu'ils ont été sélectionnés pour faire partie des JMF France et ils ont tourné entre 2022 et 2024, donc c'est toujours un gage de qualité quand on est choisi par les JMF. Donc c'est pareil, c'est un spectacle qui est très sensible, voilà, avec des couleurs modernes, vibrantes, une belle soirée encore.
0: Une belle soirée avec deux plateaux à venir découvrir le 11 juillet. Pour les personnes qui souhaiteraient vous retrouver, où est-ce qu'on peut se renseigner? Vous avez une présence sur Internet, quelque chose?
1: Alors donc, on est sur Facebook, on est sur Insta. Simplement, vous tapez La Machin Chauserie et vous trouvez. Et si vous voulez nous envoyer un mail, c'est très facile. C'est lamachinchauserie@gmail.com. Voilà, donc on a aussi beaucoup de musiciens qui, par ce biais-là, nous envoient des propositions. Donc voilà.
0: L'établissement français du sang poursuit ses collectes de sang à travers notre département, y compris durant cette période d'été. Nous sommes en compagnie d'Olivier Durat, chargé de communication institutionnelle et relations presse auprès de l'établissement français du sang Grand Est. Et avec vous, nous allons faire le point dans quelques instants sur les collectes prévues pour cette période. Alors, avant d'avancer sur ces dates à noter, j'aimerais qu'on puisse rappeler, dans le cadre de ces collectes de sang, il est possible de donner son sang et les différentes composantes de son sang. Il y a donc différents types de dons.
2: Oui, donc le sang total qui est collecté dans les dons du sang qu'on organise dans les différentes communes, ça c'est le sang total duquel on peut extraire différents produits, les plaquettes, le plasma et les concentrés de globules rouges. Mais pour donner spécifiquement vos plaquettes et votre plasma, il faut venir dans nos maisons du don, et la plus proche des Vosges, c'est celle de Nancy. On en a une également à Colmar.
0: Pour cela, je crois qu'il y a d'ailleurs des associations qui se sont spécialisées et qui proposent des navettes pour pouvoir transporter les donneurs volontaires.
2: Oui, tout à fait. On a des associations dans les Vosges, comme celle de Pouxeux, de Rambervillers, de Saint-Dié-des-Vosges, et puis bien d'autres, qui offrent la possibilité donc aux donneurs locaux de venir à la maison du don de Nancy pour faire un don de plasma.
0: Ça, c'est aussi important à noter. Il faut se rapprocher, j'imagine, de ces associations pour savoir quelles sont les dates de navettes prévues.
2: Tout à fait, et puis elles communiquent pas mal dans la presse et sur leurs réseaux sociaux.
0: Il est possible de retrouver toutes ces informations. Je vous propose à présent qu'on découvre les dates des collectes qui sont programmées pour cette période d'été. Quelles sont les prochaines dates à ne pas manquer?
2: Le mercredi 8 juillet, à Saint-Nabord, au centre socio-culturel, de 16h à 19h30. Le jeudi 9 juillet, à l'Eutoli, à la salle polyvalente, de 16h à 19h30. Le vendredi 10 juillet, à Mirecourt, à l'espace Flambeau, de 15h30 à 19h30. Le lundi 13 juillet, à Soulcures-sur-Moselotte, à la salle polyvalente, de 16h à 19h30.
0: Et puis pour toutes les personnes qui souhaitent en savoir davantage sur ces collectes, sur les actions autour du don de sang, rappelez-nous également votre site internet, et je crois que vous avez une application mobile disponible.
2: Oui, on a notre site internet dondesang.efs.santé.fr, et puis on a l'application Don de sang que vous pouvez télécharger.
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0: L'histoire d'Épinal, l'histoire des Vosges en compagnie de Jacques Grasser, qui est agrégé d'histoire et qui nous présente ce 18e siècle. Jacques Grasser, bonjour.
1: Bonjour.
0: Le 18e siècle donc, et après avoir découvert cette reconstruction lente qui va se vivre, le 18e siècle se vit surtout à l'échelle européenne pour les ducs de Lorraine qui vont d'ailleurs se déplacer. Il va y avoir des mouvements en tout cas durant cette période.
1: Il faut aussi se replonger dans une histoire un peu plus longue. Il faut oublier que les ducs de Lorraine sont dès l'origine partagés, ils sont vassaux au début du Saint-Empire romain germanique, même s'ils sont de langue romane, et même si il y a évidemment des atomes crochus, ne serait-ce que matrimoniaux, avec la couronne de France. On est partagé entre les deux, comme géographiquement le territoire l'est, on l'est aussi politiquement. Et donc les ducs de Lorraine vont, tout au cours de la période médiévale et du début de l'époque moderne, osciller entre l'allégeance au Saint-Empire ou l'allégeance au Royaume de France. Sachant que le Saint-Empire n'a jamais eu véritablement de velléité pour annexer la Lorraine, à l'inverse de la couronne de France. Alors ce qu'il faut avoir en tête, c'est que le malheureux XVIIe siècle avec Charles IV, pourquoi la Lorraine a été autant martyrisée, si on peut dire cela, c'est parce que Charles IV d'emblée a pris le parti du Saint-Empire, a pris le parti des Habsbourg, d'Autriche. Donc il était très proche. Alors pourquoi cela? Parce que sans doute qu'il sentait bien que le désir de la couronne de France c'était de réunir la Lorraine à la France, alors qu'il n'y avait pas ce désir du tout depuis Vienne. Vienne est quand même un tout petit peu plus loin. Et donc, se plaçant sous un peu la protection de l'Autriche, il pensait sauvegarder finalement l'indépendance du duché. Et en ce sens, il était certainement suivi, on n'a pas d'analyse d'opinion de l'époque, mais probablement que les Lorrains, qui lui ont fait toujours un très bon accueil, Charles IV, quand Charles IV revient d'exil, puisqu'il y a eu plusieurs exils au cours du XVIIe siècle, il est accueilli, très bien accueilli, à Nancy, par exemple. Donc, on voit qu'il y a quand même une approbation populaire de ce parti pris. Mais ça a coûté l'indépendance à la Lorraine pendant de longues années au cours du XVIIe et du XVIIIe siècle. Voilà, donc voilà ce problème des ducs de Lorraine. Alors effectivement, à la mort de Charles IV, qui meurt après avoir d'ailleurs été victorieux d'une armée française en 1675, année de la mort de Turenne, aussi le maréchal de Turenne, en Alsace, Charles IV meurt brutalement, 1675, je vais y arriver, et va lui succéder son neveu. Charles V, puisque Charles V est le fils du frère de Charles IV. Restons-en là, pour l'instant, c'est pas à peine d'aller plus loin.
2: Les histoires de famille.
1: Voilà. Donc c'est son neveu Charles V qui, normalement, devient en titre duc de Lorraine. Seulement, Charles V est à Vienne, il est général d'ailleurs des armées impériales, et la Lorraine est occupée par les Français, puisque les Français sont revenus occuper la Lorraine à partir de 1674. Donc, Charles V ne mettra jamais les pieds en Lorraine. Et il va s'illustrer malgré tout, puisque comme général de l'armée impériale, il va, aux côtés du roi de Pologne de l'époque, dégager Vienne en 1683, du dernier siège de Vienne par les Turcs. La dernière fois que les Turcs font une incursion aussi profondément vers l'ouest, c'est le deuxième siège de Vienne, et c'est entre autres le duc de Lorraine, Charles V, qui va triompher des armées turques et dégager Vienne. Il va mourir quelques années après, en 1690, si je ne m'abuse, et c'est son fils, Léopold, qui va devenir en titre duc de Lorraine. Alors, Léopold, qui n'est pas né en Lorraine, il est né à Innsbruck, Léopold. Et donc, Léopold va pouvoir rentrer en Lorraine quand on mettra fin, par un traité international, le traité de Ryswick, en 1698, quand on mettra fin à la Troisième Guerre de Louis XIV. Donc, traité de Ryswick, la France reconnaît à nouveau l'indépendance de la Lorraine, même si il y a partie française en Lorraine, puisque n'oublions pas que les trois évêchés sont français, et même si les Lorrains se sont habitués progressivement à une administration française. Donc, 1698, Léopold rentre dans ses états, pas pour longtemps, puisque dès 1702, la France, à nouveau, va occuper la Lorraine. L'armée française rentre dans Nancy. Donc, Léopold ne va pas partir, mais il va...
2: On connaît les raisons de cette nouvelle venue, malgré le traité qui a à peine quelques années.
1: C'était à la fois un traité, c'est tout simplement parce que Louis XIV prépare une prochaine guerre. Donc, il faut qu'il ait la liberté de traverser le territoire lorrain. Quoi. C'est toujours pareil, c'est la
2: il
1: route.
2: Il prépare le terrain.
1: Route, voilà. Et donc Léopold va quitter Nancy, et va quitter le palais des Ducs de Lorraine à Nancy et va s'installer à Lunéville où il va commencer à faire construire le château Lunéville que l'on connaît aujourd'hui. Ça, c'est l'œuvre de Léopold. À la mort de... Alors, je reviendrai avec Épinal. À la mort de Léopold, c'est son fils François III de Lorraine qui va lui succéder. Seulement, depuis 1723, si j'ai bonne mémoire, François III vit la plupart du temps à Vienne, et dans ces années 1730, il y a des velléités pour qu'il se marie avec la nouvelle impératrice Marie-Thérèse. Les Autrichiens désirent que Marie-Thérèse épouse donc l'héritier de Lorraine, donc François III de Lorraine. Et donc devant cette situation, la France qui ne veut pas que si François de Lorraine se marie avec Marie-Thérèse, que l'Empire d'Autriche arrive jusqu'au Royaume de France avec la Lorraine, donc la France exige de François de Lorraine de renoncer à ses états de Lorraine. Et donc, ça sera entériné par des traités internationaux, on appelle grosso modo les traités de Vienne, préliminaires de Vienne, traités de Vienne. Au moment où il se marie, donc dans les années 1735, on va signer l'année suivante traité de Vienne, qui pose plusieurs choses. D'une part, on reconnaît évidemment le mariage, donc il devient en titre le mari de Marie-Thérèse et donc empereur, sous le nom de François Ier d'Autriche, avec la fondation de la dynastie des Habsbourg-Lorraine, ce qu'elle est toujours aujourd'hui. Deuxième chose, il renonce à la Lorraine et on lui donne en échange le duché laissé libre par les Médicis, donc à Florence. Et on va donc lui donner ce duché en compensation de la Lorraine. Et troisième chose, on va mettre sur le trône de Lorraine, l'Europe ne reconnaît toujours pas une réunion de la Lorraine à la France pour l'instant, on va mettre à la tête du duché de Lorraine, on va mettre le roi de Pologne, le roi détrôné de Pologne, donc il n'a plus de trône, le roi de Pologne, donc on va l'installer sur le trône de Lorraine, Stanislas, qui est un homme déjà d'âge mûr, et qui est le beau-père de Louis XV.
2: Et cet événement donc signe l'arrivée de Stanislas en Lorraine. Jacques Grasser, nous allons achever ici cette émission. Je vous propose de nous retrouver dans un prochain numéro pour poursuivre cette présentation autour cette fois-ci de l'arrivée de Stanislas durant ce XVIIIe siècle en Lorraine et le travail qu'il va y réaliser. Alors à très bientôt sur nos ondes pour la suite de cette série d'émissions L'Histoire des Vosges, l'Histoire d'Épinal.

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2: Bonjour à tous. À la une de l'actualité, le bilan provisoire fait état de 18 blessés, dont 4 policiers, selon les autorités syriennes concernant les explosions qui ont retenti aujourd'hui à proximité de l'hôtel où Emmanuel Macron avait passé la nuit lors de sa visite officielle. Malgré cet incident, la visite du président français se poursuit. Il est actuellement au palais présidentiel pour un entretien avec son homologue syrien. Les pompiers restent mobilisés dans les Pyrénées-Orientales. L'incendie, toujours en cours, a déjà ravagé près de 5000 hectares. 27 communes ont été évacuées concernant environ 12 000 habitants. Près de 800 sapeurs-pompiers sont sur le terrain et des renforts exceptionnels sont attendus. La situation pourrait encore se compliquer avec le retour de la tramontane et des températures qui pourraient dépasser les 40 degrés demain. Et d'ailleurs, la chaleur qui touche de nouveau le pays pour la troisième fois en 6 semaines, les températures s'envolent et 61 départements sont placés en vigilance orange par Météo France. La chaleur gagne du terrain, de l'ouest jusqu'au nord et à l'est du pays, avec des températures particulièrement élevées attendues dans les prochains jours. Les autorités appel à la vigilance. Décision attendue pour Marine Le Pen, la Cour d'appel de Paris rend son verdict dans l'affaire des assistants parlementaires européens du Rassemblement National. En cas d'inéligibilité confirmée, Jordan Bardella pourrait devenir le candidat du parti pour la présidentielle de 2027. Jordan Bardella se dit prêt et serein. Le gouvernement français a revu à la baisse sa prévision de croissance pour 2026, désormais estimée à 0,7% contre 0,9% avant, une baisse liée notamment aux effets de l'inflation. Cette estimation rejoint celle de l'INSEE, du Fonds monétaire international et de l'OCDE qui tablent eux aussi sur une croissance limitée cette année. Un réseau de faux préservatifs a été démantelé en Europe. Plus de 200 000 préservatifs contrefaits en provenance de Chine avaient été importés en étant déclarés comme de simples jouets pour éviter les contrôles. Les produits ont été saisis dans plusieurs pays européens. Et puis, on termine par un mot sport, avec d'abord du cyclisme, la 4e étape du Tour de France aujourd'hui, au programme 182 km entre Carcassonne et Foix, une étape vallonnée avec 4 cols à franchir, arrivée prévue entre 17h20 et 17h30. C'est le Slovène Tadej Pogačar, vainqueur hier, qui est le nouveau porteur du maillot jaune du leader du classement général. Le Français Alex Baudin, lui, porte le maillot blanc à poids rouge du meilleur grimpeur. Et en football, la suite des 8e de finale ce soir avec l'Argentine contre l'Égypte à 18h, suivi de la Suisse contre la Colombie à 22h. Voilà pour l'essentiel, bon après-midi à tous.

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1: Bienvenue dans ce bulletin de météo. On s'intéresse au temps de ce mardi 7 juillet, c'est le 188e jour de l'année. Et on souhaite une bonne fête à tous les Ralph et Raoul. L'anticyclone reste bien installé et le dôme de chaleur persiste, accompagné de fortes rafales de vent d'ouest, asséchant l'atmosphère. Au lever du jour, le ciel est nuageux pour moitié sur l'ensemble du département. En seconde partie de journée puis en soirée, cette situation se poursuit mais ne limitera pas la présence du soleil en plaine comme sur les crêtes. La couche de nuages s'élève en fin de soirée et durant la nuit, le beau temps s'établit sur la majeure partie des Vosges. Côté température, les minimales s'échelonnent entre 15 et 21 degrés, avec 15 à Darney, 16 degrés au Tillot, 17 degrés à Corcieux, Vittel, Liffol-le-Grand et 18 degrés à Épinal. L'après-midi, la chaleur s'impose, on attend 29 à 31 degrés sur les Hauts-de-Vosges, 32 degrés à Bussan et de 34 à 35 degrés du cœur du département jusqu'à l'ouest vosgien. Le vent d'ouest souffle, modéré à assez fort sur tout le département, puisque des rafales atteignent 50 km/h sur le bassin néo-castrien et le plateau lorrain, et jusqu'à 60 km/h sur les crêtes. Il se maintient en soirée en s'orientant au nord-ouest avant une perte de vigueur durant la nuit. Le lendemain, mercredi, alors que l'alerte canicule est déclenchée sur une grande partie du pays, les Vosges bénéficient d'un rafraîchissement bienvenu en provenance des îles britanniques. La fiabilité, la situation est bonne. À l'aube, on se réveille avec un ciel d'un bleu limpide d'un bout à l'autre du département. L'après-midi, quelques stratocumulus en provenance du nord ponctuent l'horizon, mais ils finissent par s'éloigner en soirée, laissant le soleil radieux reprendre ses droits avant une nuit étoilée. Au plus frais, les températures chutent sensiblement entre 11 et 14 degrés en altitude et entre 15 et 16 degrés en plaine. Les maximales fléchissent également avec 26-27 sur les hauteurs et 29 à 30 degrés sur le reste du département. Le vent a tourné au nord, devenant faible à modéré, sans rafales notables hormis sur les hauteurs jéromoises. Et pour les jours suivants, le temps reste ensoleillé et la chaleur repart à la hausse en fin de semaine. Le vent reste orienté au nord-est et faiblit. Et pour connaître vos actualités météo heure par heure, allez sur notre site internet radiocristal.org.
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0: Allez, faites un petit effort. 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
1: Vaudia lance une nouvelle édition de collecte de téléphones portables. Pour en parler, je suis en compagnie de Manon Antoine Barbeau, responsable de communication pour Vaudia. Et avec vous, donc, on va se pencher sur cette collecte, une collecte qui n'est pas originellement organisée par Vaudia. Vaudia y participe, c'est bien cela ?
2: C'est ça.
1: Alors, qui l'organise ?
2: En fait, c'est Écosystème. Écosystème, c'est un éco-organisme en fait, qui est agréé par les pouvoirs publics et qui s'occupe de la seconde vie des déchets électriques et électroniques à l'échelle nationale, qui organise effectivement cette collecte à l'occasion du Tour de France, dont il est partenaire officiel. Et Vaudia participe depuis l'année dernière à cette collecte à l'échelle des Vosges.
1: Et donc, depuis l'année dernière que vous participez, ce sont combien de téléphones qui ont été collectés ?
2: L'année dernière, nous avons collecté plus de 1100 téléphones à travers le département, ce qui nous a permis d'avoir la deuxième place au niveau national, donc ce qui est un très beau score qu'on aimerait battre cette année.
1: Sans être un concours pour autant, mais
2: oui.
1: Voilà. Alors, pourquoi est-ce que ces téléphones sont collectés ?
2: Alors, ces téléphones sont collectés pour deux raisons. La première, c'est qu'il y a quand même plus de 46 millions de téléphones qui dorment dans nos tiroirs et qui contiennent de nombreuses matières qu'on pourrait valoriser. Donc, effectivement, cette collecte permet de faire un geste pour préserver toutes ces ressources. Et le second volet, c'est effectivement le côté solidaire de cette collecte, puisqu'on sait tous que le téléphone, c'est un appareil quand même emblématique du lien social. Et c'est en fait les téléphones qui sont reconditionnés suite à cette collecte permettent d'être redistribués à des personnes qui n'auraient pas de téléphone.
1: Alors, on va déjà devenir très pratique pour les Vosgiens aujourd'hui. Cette collecte a déjà commencé. Elle se poursuit jusqu'à quand ?
2: Ça a lieu du 5 juin au 11 juillet, avec un certain nombre de points de collecte sur tout le territoire.
1: Quels sont-ils ces points de collecte en quelques mots ? Où est-ce qu'on peut déposer ces téléphones ?
2: Alors, on a environ 25 points de collecte sur le territoire, dans les déchetteries ou les communautés de communes, les syndicats de collecte. C'est réparti un peu sur tout le territoire et voilà, tout le monde peut les déposer dans tous ces points de collecte.
1: Alors, vous avez dit que les téléphones étaient ensuite reconditionnés quand c'est possible. Qu'est-ce qu'ils deviennent, tous ces téléphones ?
2: Alors déjà, il y a trois choses importantes à savoir par rapport à cette collecte téléphone. C'est que donc on reprend tous les téléphones, qu'ils soient fonctionnels ou non, à clapet, à touche, tactile, peu importe leur état et ils auront tous une seconde vie dans ce processus. Et ce qu'il faut savoir également, c'est que toutes les données personnelles des téléphones sont effacées puisque l'organisme qui les récupère pour les reconditionner est agréé pour vider toutes les données sensibles qu'on pourrait avoir sur nos téléphones. C'est effectivement un frein, voilà, parce qu'on sait tous qu'on a des contacts, on a des photos, on a plein de choses voilà, qui sont assez sensibles et assez très personnelles. Donc ça, c'est quelque chose qui est effectivement souvent évoqué quand on parle de cette collecte. Et là, donc les téléphones, ils sont pris en charge ensuite par les ateliers du bocage. Voilà, ils sont partenaires d'Écosystème, ils sont dans l'ouest de la France et eux, en fait, ils sont chargés de reconditionner les téléphones qui sont possibles à reconditionner et le reste part en recyclage, donc c'est-à-dire que c'est démantelé et ensuite on peut récupérer les matières qui sont à l'intérieur. Donc voilà, ça sert à fabriquer de nouveaux produits qu'on peut redistribuer ensuite.
1: Eh bien, ce que je vous propose pour conclure, c'est de rappeler à nos auditeurs où est-ce qu'on peut se renseigner sur ce dispositif. Vaudia a un site web, bien entendu, mais Vous communiquez également par les réseaux sociaux.
2: Tout à fait, oui. Toutes les infos sont disponibles sur notre site internet, avec notamment les points de collecte où on peut se rendre pour déposer les téléphones. Et puis, on communique également sur nos réseaux sociaux, Facebook, Instagram et LinkedIn. 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
1: Épinal Tourisme et Affaires et la Chambre d'Agriculture des Vosges se réunissent pour organiser la nouvelle édition des Merveilleuses Estivales. Nous sommes en compagnie de Fabienne Houillon, responsable de communication et marketing pour Épinal Tourisme et Affaires. Et nous rappelons tout d'abord ce que sont les Merveilleuses Estivales.
3: Alors les Merveilleuses Estivales, donc c'est un marché. On va trouver tout un tas d'artisans et de producteurs de qualité qui viennent présenter leurs produits. Des producteurs Je vois la vie en Vosges-Terroir, donc avec des produits qui font sens sur l'identité de la destination. Et puis on a différentes animations, de la musique, des animations proposées selon les communes avec des balades commentées selon le secteur comme à Vaxoncourt par exemple, des balades sur l'eau à Fontoin-Château, différentes animations. Merveilleuses Estivales, c'est de se dire voilà, pendant l'été on a des choses merveilleuses à vous présenter à la fois à travers un marché et à travers des animations qui sont propres à nos identités de destination.
4: Le programme du côté de ces Merveilleuses Estivales édition 2026 commence quand ?
3: Alors on va commencer la première date le 16 juillet donc à Taon, à la COP. Alors la COP, c'est un endroit que vous trouverez, normalement la signalétique sera bien faite, ça sera place Jules Ferry. Voilà, on vous donne rendez-vous place Jules Ferry, n'hésitez pas, c'est une ancienne école, vous allez dans la cour et vous nous trouverez où il y aura donc différents artisans et producteurs, des jeux en bois. On aura par exemple la brasserie de la Maury, boulangerie, pâtisserie et patata. Enfin, on aura de quoi vous substanter, aussi bien de boire, de manger et de pouvoir vous faire repartir avec différents produits issus de notre tissu du terroir.
4: Et des points d'ombre également. Ce n'est pas tout puisqu'il y a également une volonté d'animation sur place.
3: Oui, chaque date sera couverte par un concert et une animation musicale. Et donc à cette date-là, cette première date, ça sera Julian the Drifter. Donc une animation musicale ombragée, voilà, qui vous permettra d'avoir un moment convivial en musique.
4: À partir de 16h, le 16 juillet, c'est assez facile à retenir.
3: Pour la première date, on a voulu faire facile, voilà, le 16 juillet à 16h.
4: On avance dans ce programme, il y a une petite pause hein, au mois de juillet avant de retrouver le 30 juillet, la deuxième partie des Merveilleuses Estivales.
3: Oui, c'est ça. Donc là, on vous donne rendez-vous à partir du 30 juillet sur Fontenoy-le-Château. Alors, une Fontenoy-le-Château, on va être sous le signe de l'eau puisqu'on sera au port de Fontenoy-le-Château et on aura la chance d'avoir le Quai des Roussels qui sera amarré et qui vous proposera donc deux croisières, une à 16h et une à 17h. On vous encourage d'ores et déjà à vous inscrire. Nous aurons également, comme sur les autres dates, des artisans, des producteurs, une animation musicale en première soirée. Normalement, on aura Maxime Vautier qui déambulera dans le marché l'après-midi et on aura un groupe plutôt en fin de soirée qui s'appelle Jelly Bean, qui animera la soirée pour ceux qui veulent continuer à passer un agréable moment au port.
4: Pour être très pratique, ça commence à quelle heure ?
3: Alors les Merveilleuses Estivales vont commencer sur toutes les dates de 16h jusqu'à 21h. Ça sera les jeudis, on fera une pause le 23 juillet, ne cherchez pas, nous ne serons nulle part. Mais sinon tous les jeudis de l'été, vous nous retrouverez sur l'ensemble des destinations. Le mieux c'est de consulter le site internet de l'Office de Tourisme et vous pouvez nous retrouver également dans le passeport du vacancier. C'est 44 pages d'idées pour vous occuper pendant toute la saison estivale et vous retrouverez bien sûr la programmation des Merveilleuses Estivales. Et je voudrais saluer la belle collaboration que l'on a depuis des années avec la Chambre d'Agriculture qui, sans eux, cet événement ne pourrait pas avoir lieu.
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2: Bonjour à tous, à la une de l'actualité, la Cour confirme que Marine Le Pen est bien coupable de détournement de fonds publics et complicité de ce délit. Elle est donc condamnée à 3 ans d'emprisonnement, dont 2 ans avec sursis et 1 an ferme aménageable, et à une peine d'éligibilité de 45 mois, dont 30 mois assortis du sursis. Elle est donc éligible pour la présidentielle, mais dotée d'un bracelet électronique pendant 1 an. La chaleur qui touche de nouveau le pays, pour la 3e fois en 6 semaines, les températures s'envolent et 61 départements sont placés en vigilance orange par Météo France. La chaleur gagne du terrain, de l'ouest jusqu'au nord et à l'est du pays, avec des températures particulièrement élevées attendues dans les prochains jours. Les autorités appellent à la vigilance. Un réseau de faux préservatifs a été démantelé en Europe. Plus de 200 000 préservatifs contrefaits en provenance de Chine avaient été importés en étant déclarés comme de simples jouets pour éviter les contrôles. Les produits ont été saisis dans plusieurs pays européens. Et puis en cyclisme, 4e étape du Tour de France aujourd'hui, au programme 182 km entre Carcassonne et Foix. Une étape vallonnée avec 4 cols à franchir. Arrivée prévue entre 17h20 et 17h30. C'est le Slovène Tadej Pogačar, vainqueur hier, qui est le nouveau porteur du maillot jaune.
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1: Bienvenue dans ce bulletin de météo. On s'intéresse au temps de ce mardi 7 juillet, c'est le 188e jour de l'année. Et on souhaite une bonne fête à tous les Ralph et Raoul. L'anticyclone reste bien installé et le dôme de chaleur persiste, accompagné de fortes rafales de vent d'ouest, asséchant l'atmosphère. Au lever du jour, le ciel est nuageux pour moitié sur l'ensemble du département. En seconde partie de journée puis en soirée, cette situation se poursuit mais ne limitera pas la présence du soleil en plaine comme sur les crêtes. La couche de nuages s'élève en fin de soirée et durant la nuit, le beau temps s'établit sur la majeure partie des Vosges. Côté température, les minimales s'échelonnent entre 15 et 21 degrés, avec 15 à Darney, 16 degrés au Tillot, 17 degrés à Corcieux, Vittel, Liffol-le-Grand et 18 degrés à Épinal. L'après-midi, la chaleur s'impose, on attend 29 à 31 degrés sur les Hauts-de-Vosges, 32 degrés à Bussan et de 34 à 35 degrés du cœur du département jusqu'à l'ouest vosgien. Le vent d'ouest souffle, modéré à assez fort sur tout le département, puisque des rafales atteignent 50 km/h sur le bassin néo-castrien et le plateau lorrain, et jusqu'à 60 km/h sur les crêtes. Il se maintient en soirée en s'orientant au nord-ouest avant une perte de vigueur durant la nuit. Le lendemain, mercredi, alors que l'alerte canicule est déclenchée sur une grande partie du pays, les Vosges bénéficient d'un rafraîchissement bienvenu en provenance des îles britanniques. La fiabilité, la situation est bonne. À l'aube, on se réveille avec un ciel d'un bleu limpide d'un bout à l'autre du département. L'après-midi, quelques stratocumulus en provenance du nord ponctuent l'horizon, mais ils finissent par s'éloigner en soirée, laissant le soleil radieux reprendre ses droits avant une nuit étoilée. Au plus frais, les températures chutent sensiblement entre 11 et 14 degrés en altitude et entre 15 et 16 degrés en plaine. Les maximales fléchissent également avec 26-27 sur les hauteurs et 29 à 30 degrés sur le reste du département. Le vent a tourné au nord, devenant faible à modéré, sans rafales notables hormis sur les hauteurs jéromoises. Et pour les jours suivants, le temps reste ensoleillé et la chaleur repart à la hausse en fin de semaine. Le vent reste orienté au nord-est et faiblit. Et pour connaître vos actualités météo heure par heure, allez sur notre site internet radiocristal.org.
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2: Bonjour à tous. À la une de l'actualité, Marine Le Pen a été condamnée à 3 ans de prison, dont un enferme sous bracelet électronique et 15 mois d'inéligibilité. Sa culpabilité est confirmée en appel dans l'affaire des assistants parlementaires européens du FN. Elle reste éligible à l'élection présidentielle, même si elle a déjà indiqué qu'elle ne souhaitait pas faire campagne sous bracelet électronique. Marine Le Pen va prendre la parole ce soir sur TF1. Le taux de réussite provisoire au bac atteint 85,5%, un chiffre quasiment stable par rapport à l'an dernier. Plus de 620 000 lycéens décrochent leur diplôme dès le premier groupe d'épreuves. Pour les candidats ayant obtenu entre 8 et 10 de moyenne, les oraux de rattrapage se dérouleront jusqu'à vendredi. En dessous de 8 sur 20, aucun rattrapage n'est possible. Le gouvernement serre un peu plus la vis sur les dépenses publiques. Après un premier gel de 6 milliards d'euros annoncé en avril, 3 milliards d'euros supplémentaires de crédits sont gelés, 2 milliards pour l'État, 1 milliard pour les sécurités sociales. Objectif, tenter de ramener le déficit public à 5% du PIB cette année, même si l'exécutif reconnaît que la cible sera difficile à atteindre. Le scandale des violences sexuelles dans le périscolaire parisien a des conséquences. La ville de Paris enregistre une baisse de 16% des inscriptions dans les centres de loisirs cet été, soit 2000 enfants de moins. Depuis le début de l'année, 132 animateurs ont été suspendus, dont 52 pour des soupçons de violences sexuelles ou sexistes. Le marché des compléments alimentaires, pas assez encadré d'après l'association de consommateurs CLCV. Elle dénonce un secteur aux allures de Far West et réclame un durcissement de la réglementation. Julie Pierret.
3: Oui, après avoir analysé une quarantaine de produits destinés notamment au stress, à l'immunité ou encore à la santé féminine, eh bien la CLCV estime que les consommateurs sont souvent induits en erreur. L'asso pointe des promesses santé floues, notamment pour des produits à base de plantes et des formulations qui brouillent parfois la frontière entre compléments alimentaires et médicaments. Autre inquiétude, le manque d'informations sur les risques. L'asso assure que certaines substances ne disposent ni de seuil d'efficacité, ni de limite de sécurité clairement établie, ce qui peut favoriser des surdosages ou des interactions avec des traitements.
2: Merci Julie. Enfin au tennis, place au quart de finale de Wimbledon, un duel 100% américain chez les dames avec Jessica Pegula face à Coco Gauff en ce moment. Et chez les hommes, le match entre Yannick Sinner contre l'allemand Jan-Lennard Struff. Voilà pour l'actualité. Excellent après-midi à tous.

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1: Bienvenue dans ce bulletin de météo. On s'intéresse au temps de ce mardi 7 juillet, c'est le 188e jour de l'année. Et on souhaite une bonne fête à tous les Ralph et Raoul. L'anticyclone reste bien installé et le dôme de chaleur persiste, accompagné de fortes rafales de vent d'ouest, asséchant l'atmosphère. Au lever du jour, le ciel est nuageux pour moitié sur l'ensemble du département. En seconde partie de journée puis en soirée, cette situation se poursuit mais ne limitera pas la présence du soleil en plaine comme sur les crêtes. La couche de nuages s'élève en fin de soirée et durant la nuit, le beau temps s'établit sur la majeure partie des Vosges. Côté température, les minimales s'échelonnent entre 15 et 21 degrés, avec 15 à Darney, 16 degrés au Tillot, 17 degrés à Corcieux, Vittel, Liffol-le-Grand et 18 degrés à Épinal. L'après-midi, la chaleur s'impose, on attend 29 à 31 degrés sur les Hauts-de-Vosges, 32 degrés à Bussan et de 34 à 35 degrés du cœur du département jusqu'à l'ouest vosgien. Le vent d'ouest souffle, modéré à assez fort sur tout le département, puisque des rafales atteignent 50 km/h sur le bassin néo-castrien et le plateau lorrain, et jusqu'à 60 km/h sur les crêtes. Il se maintient en soirée en s'orientant au nord-ouest avant une perte de vigueur durant la nuit. Le lendemain, mercredi, alors que l'alerte canicule est déclenchée sur une grande partie du pays, les Vosges bénéficient d'un rafraîchissement bienvenu en provenance des îles britanniques. La fiabilité, la situation est bonne. À l'aube, on se réveille avec un ciel d'un bleu limpide d'un bout à l'autre du département. L'après-midi, quelques stratocumulus en provenance du nord ponctuent l'horizon, mais ils finissent par s'éloigner en soirée, laissant le soleil radieux reprendre ses droits avant une nuit étoilée. Au plus frais, les températures chutent sensiblement entre 11 et 14 degrés en altitude et entre 15 et 16 degrés en plaine. Les maximales fléchissent également avec 26-27 sur les hauteurs et 29 à 30 degrés sur le reste du département. Le vent a tourné au nord, devenant faible à modéré, sans rafales notables hormis sur les hauteurs jéromoises. Et pour les jours suivants, le temps reste ensoleillé et la chaleur repart à la hausse en fin de semaine. Le vent reste orienté au nord-est et faiblit. Et pour connaître vos actualités météo heure par heure, allez sur notre site internet radiocristal.org.
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Bonjour, j'avais aujourd'hui envie de rendre hommage à quelqu'un. Vous avez peut-être reconnu la musique. Il s'agit de Mikis Theodorakis. Parce que c'est vrai, il y a des gens comme ça, on se dit, ben tiens, qu'est-ce qu'ils sont devenus? Alors qu'est-ce qu'il est devenu, Mikis Theodorakis? À vrai dire, j'en sais rien. Mais par contre, je sais ce qu'il a été, quelqu'un de très engagé. Pour le rappeler, quelqu'un qui a été résistant, qui a fait de la prison, qui a composé des chansons sublime, il faut le dire, sur des poèmes, des grandes poésies de poètes grecs comme Georges Seferis, qui a été, je vous le rappelle quand même, prix Nobel, ce qui n'est pas rien, Varnalis, Yanis Ritsos. Et puis, il a aussi été député de la gauche. C'est quelqu'un de dérangeant, quelqu'un de redoutable. En tout cas, autant des colonels, ça c'est sûr, hein, parce que autant par sa musique que par ses actes de citoyen d'ailleurs, quand les musiques, les chansons de Theodorakis passaient à cette époque, eh bien, les casernes étaient consignées et les fonctionnaires n'avaient absolument pas le droit d'écouter cette musique pernicieuse qui sûrement pouvait les contaminer. Alors j'avais envie de lui rendre hommage. Bon, c'est un petit coup de nostalgie. Mikis Theodorakis, qui a souvent fait appel à la voix magnifique de Maria Farandouri. Et là, on va écouter une chanson qui s'appelle Toyela Stopedi, qui est pas une chanson très gaie, qui évoque une jeune fille qui était amoureuse et elle a découvert un matin d'août, donc en plein été, eh bien son amant que les ennemis avaient assassiné, son amant qu'elle appelle l'enfant souriant, et elle maudit les assassins, elle se lamente et elle assure devant tout le monde qu'elle n'oubliera jamais, jamais cet enfant souriant.

Sur des paroles et une musique donc de Mekis Theodorakis, voici un morceau qui s'appelle L'Enlèvement. Ce sont des musiques inspirées des airs populaires de la mer Égée, des Cyclades, des îles Cyclades, ces îles à la lumière incomparable. Et l'histoire, eh bien, c'est l'histoire d'un jeune marin. Amoureux, fou, évidemment, et puis qui a reluqué sa donzelle et qui a décidé tout simplement avec sa barque de l'enlever, ni une ni deux.

Voilà, un enlèvement rondement mené. Et là, on va écouter un extrait de chanson de lutte, poème de Manos Eleftheriou, qui s'appelle « Ime Kala, Ime Poli Kala ». Je vais bien, je vais très bien, je vous en souhaite autant. Le paquet, je l'ai reçu l'autre jour, mais ne vous privez pas pour moi.

0: Imas de Dios, maintenant, extrait de Chanson pour Andreas, poème de Mikis Theodorakis, une chanson pas très gaie, qui évoque, la torture en prison.
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0: séquence nostalgie. C'était un hommage à Mikis Theodorakis. Je vous donne rendez-vous la semaine prochaine. Au revoir à tous. 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
2: C'est curieux qu'il faille tant nous parler de la paix. Il n'est pas nécessaire de nous supplier de boire, de manger, de dormir. Nous savons tous que notre vie en dépend. Mais notre vie dépend tout autant de la paix. Et chacun le sait aussi. Pourtant, il faut à ce sujet nous faire des dessins, des discours. Qui a intérêt à la paix? Tout le monde? Qui l'a fait? Personne. Mais vaut-il la peine de prendre une minute pour rabâcher ces choses? Qui crèvera ce mystère de l'homme qui voit bien ce qui est nécessaire, mais qui fait le contraire? Pourquoi forçons-nous le Christ à dire de nous, avec toujours plus de raison, « Ils ne savent ce qu'ils font »? Paix. Le mot est partout et la chose n'est nulle part. C'est peut-être que notre paix, c'est surtout la paix que les autres devraient nous ficher. Ce n'est pas du tout la même que celle qu'il nous faudrait faire. »

0: C'était Une minute pour chaque jour, un texte de Philippe Zaïssig.
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2: Barthélemy. Barthélemy est l'un des 12 disciples de Jésus qu'il a choisi et auquel il a donné le nom et la fonction d'apôtre, c'est-à-dire d'envoyé. En fait, c'est à peu près tout ce qu'on sait de lui. On le trouve dans chacune des listes des 12 apôtres, que ce soit dans l'évangile de Matthieu, dans celui de Marc ou dans celui de Luc. Dans celui de Jean, on ne donne aucune liste des apôtres, donc il ne s'y trouve pas. Ce que l'on sait de lui, eh bien, c'est qu'il était certainement d'origine israélite, puisqu'il a un nom qui est un nom typique de la langue araméenne qui était parlée au 1er siècle parmi les Juifs. Il s'appelle Barthélemy. Bar, ça veut dire fils d'eux, mais là, il semble bien que ce ne soit pas un surnom, mais vraiment un nom, c'est-à-dire c'est le fils, et puis on met le nom de son père juste après. Donc il est fils d'un certain Talmoï, qui est devenu en français Thélémy. Alors bien sûr, c'est peut-être difficile de dire davantage à son sujet. Quand on lit les listes des apôtres de Jésus, on se rend compte qu'il est presque toujours en sixième position. On nous cite toujours d'abord l'apôtre Pierre en premier, ensuite on nous cite les deux frères Jacques et Jean, les fils de Zébédée. Après ça, on nous cite le frère de Pierre qui s'appelait André. Puis on nous cite un certain Philippe et juste après un certain Barthélemy. Alors bien sûr, on s'est demandé s'il y avait lien particulier entre André, Philippe et Barthélemy. Et à cause de ça, beaucoup se sont dit « Barthélemy, ça devait être le véritable nom de celui que l'évangile de Jean appelle Nathanaël. » Puisque dans le premier chapitre de l'évangile de Jean, on nous raconte que André, avec un autre, ont parlé de Jésus à des amis. On nous dit André en a parlé à son frère, Céphas, qui s'appelait donc Simon, et que Jésus a appelé Pierre ou Céphas. Et puis on nous dit que Philippe a été trouvé Nathanaël. Et donc on a supposé à cause de ça que Nathanaël et Barthélemy pouvaient être la même personne. Mais personne ne peut en avoir la garantie. Ce que l'on peut dire, c'est que Barthélemy, puisqu'il a été l'un des 12, a suivi Jésus tout au long de sa carrière, de son ministère. Il a

0: croient en Jésus, qui ont l'impression que des fois ça va très bien et que d'autres fois, eh bien, ça va beaucoup plus mal, c'est plus difficile. Et donc, même si on connaît son nom, mais qu'on ne connaît rien de plus de lui, qu'on peut dire que c'est pas tout à fait un anonyme, mais presque, puisqu'on a juste son nom, on peut aussi se dire que, comme n'importe quel chrétien, dont peut-être on connaîtra un jour l'état civil, c'est un chrétien anonyme qui ne se fait pas remarquer, dont on ne sait pas trop ce qu'il a fait, ce qu'il a pensé, mais qui certainement, comme vous et moi, connaît des hauts et des bas, des joies et des peines, mais qui peut les surmonter par la confiance qu'il fait au maître qu'il a choisi, qui est Jésus-Christ.
1: C'était une chronique de Bernard Sauvagnat.
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2: À propos, savez-vous ce que sont les ateliers rien ? Oui, vous avez bien entendu, les ateliers rien, R-I-E-N. Pratiqués depuis de nombreuses années en Suisse et en Belgique, ils s'adressent à des tout jeunes enfants en crèche. Ils consistent à vider une pièce de tout son contenu, c'est-à-dire jouets, bien sûr, mais également meubles, le but étant qu'il n'y ait vraiment rien dans la pièce. C'est aussi libérer les enfants de toute parole de l'adulte cherchant à verbaliser, rassurer, stimuler, valider ce qu'ils font. L'idée est de les laisser agir à leur guise. Des adultes sont bien présents, souriants, mais tranquilles, n'intervenant pas particulièrement. Juste des sourires, des regards bienveillants. Au début, les enfants sont surpris par ce contexte, salle vide et adultes présents mais non intervenants. Du coup, ils les imitent, s'asseyant à côté d'eux. Mais comme l'adulte n'interagit pas plus que cela, l'enfant va se tourner vers ce qui l'entoure. C'est précisément le moment où s'enclenche la deuxième phase de ces ateliers. Les enfants se mettent en action tout simplement. Ils se déplacent librement dans la pièce, courent, gesticulent. C'est également à ce moment qu'on perçoit une nette montée du bruit. En effet, alors que souvent en collectivité on leur demande de faire moins de bruit, tout simplement parce que ce serait invivable, là tout d'un coup, c'est possible. Cette liberté leur permet d'explorer la voix, les tonalités, les vibrations. Une autre observation tout à fait remarquable est que les enfants se mettent à jouer ensemble. Pourtant, à leur âge, ils n'ont pas les compétences pour des jeux de groupe. Des recherches ont permis de montrer que l'absence d'objets augmente les interactions, c'est-à-dire la capacité à être en relation avec l'autre, et finalement, l'envie de telles relations. C'est un peu comme deux adultes assis sur un banc public qui, au final, vont se mettre à parler ensemble, surtout s'ils n'ont rien de spécial à faire. Le fait qu'il n'y ait pas d'objet à se disputer annule, pour ainsi dire, totalement les conflits. Au final, les enfants manifestent beaucoup de joie à être ensemble, à courir ensemble, et cette joie s'exprime par le rire, tout simplement, tout naturellement.
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0: L'histoire d'Épinal, l'histoire des Vosges en compagnie de Jacques Grasser, qui est agrégé d'histoire et qui nous présente ce 18e siècle. Jacques Grasser, bonjour.
1: Bonjour.
0: Le 18e siècle donc, et après avoir découvert cette reconstruction lente qui va se vivre, le 18e siècle se vit surtout à l'échelle européenne pour les ducs de Lorraine qui vont d'ailleurs se déplacer. Il va y avoir des mouvements en tout cas durant cette période.
1: Il faut aussi se replonger dans une histoire un peu plus longue. Il faut oublier que les ducs de Lorraine sont dès l'origine partagés, ils sont vassaux au début du Saint-Empire romain germanique, même s'ils sont de langue romane, et même si il y a évidemment des atomes crochus, ne serait-ce que matrimoniaux, avec la couronne de France. On est partagé entre les deux, comme géographiquement le territoire l'est, on l'est aussi politiquement. Et donc les ducs de Lorraine vont, tout au cours de la période médiévale et du début de l'époque moderne, osciller entre l'allégeance au Saint-Empire ou l'allégeance au Royaume de France. Sachant que le Saint-Empire n'a jamais eu véritablement de velléité pour annexer la Lorraine, à l'inverse de la couronne de France. Alors ce qu'il faut avoir en tête, c'est que le malheureux XVIIe siècle avec Charles IV, pourquoi la Lorraine a été autant martyrisée, si on peut dire cela, c'est parce que Charles IV d'emblée a pris le parti du Saint-Empire, a pris le parti des Habsbourg d'Autriche. Donc il était très proche. Alors pourquoi cela? Parce que sans doute qu'il sentait bien que le désir de la couronne de France c'était de réunir la Lorraine à la France, alors qu'il n'y avait pas ce désir du tout depuis Vienne. Vienne est quand même un tout petit peu plus loin. Et donc, se plaçant sous un peu la protection de l'Autriche, il pensait sauvegarder finalement l'indépendance du duché. Et en ce sens, il était certainement suivi, on n'a pas d'analyse d'opinion de l'époque, mais probablement que les Lorrains, qui lui ont fait toujours un très bon accueil, Charles IV, quand Charles IV revient d'exil, puisqu'il y a eu plusieurs exils au cours du XVIIe siècle, il est accueilli, très bien accueilli, à Nancy, par exemple. Donc, on voit qu'il y a quand même une approbation populaire de ce parti pris. Mais ça a coûté l'indépendance à la Lorraine pendant de longues années au cours du XVIIe et du XVIIIe siècle. Voilà, donc voilà ce problème des ducs de Lorraine. Alors effectivement, à la mort de Charles IV, qui meurt après avoir d'ailleurs été victorieux d'une armée française en 1675, année de la mort de Turenne, aussi le maréchal de Turenne, en Alsace, Charles IV meurt brutalement, 1675, je vais y arriver, et va lui succéder son neveu. Charles V, puisque Charles V est le fils du frère de Charles IV. Restons-en là, pour l'instant, c'est pas à peine d'aller plus loin.
2: Les histoires de famille.
1: Voilà. Donc c'est son neveu Charles V qui, normalement, devient en titre duc de Lorraine. Seulement, Charles V est à Vienne, il est général d'ailleurs des armées impériales, et la Lorraine est occupée par les Français, puisque les Français sont revenus occuper la Lorraine à partir de 1674. Donc, Charles V ne mettra jamais les pieds en Lorraine. Et il va s'illustrer malgré tout, puisque comme général de l'armée impériale, il va, aux côtés du roi de Pologne de l'époque, dégager Vienne en 1683, du dernier siège de Vienne par les Turcs. La dernière fois que les Turcs font une incursion aussi profondément vers l'ouest, c'est le deuxième siège de Vienne, et c'est entre autres le duc de Lorraine, Charles V, qui va triompher des armées turques et dégager Vienne. Il va mourir quelques années après, en 1690, si je ne m'abuse, et c'est son fils, Léopold, qui va devenir en titre duc de Lorraine. Alors, Léopold, qui n'est pas né en Lorraine, il est né à Innsbruck, Léopold. Et donc, Léopold va pouvoir rentrer en Lorraine quand on mettra fin par un traité international, le traité de Ryswick, en 1698, quand on mettra fin à la troisième guerre de Louis XIV. Donc, traité de Ryswick, la France reconnaît à nouveau l'indépendance de la Lorraine, même si il est partie française en Lorraine, puisque n'oublions pas que les trois évêchés sont français, et même si les Lorrains se sont habitués progressivement à une administration française. Hein. Donc, 1698, Léopold rentre dans ses états, pas pour longtemps, puisque dès 1702, la France, à nouveau, va occuper la Lorraine. L'armée française rentre dans Nancy. Donc, Léopold ne va pas partir, mais il va...
2: On connaît les raisons de cette nouvelle venue, malgré le traité qui a à peine quelques années.
1: C'était à la fois un traité, c'est tout simplement parce que Louis XIV prépare une prochaine guerre. Donc, il faut qu'il ait la liberté de traverser le territoire lorrain. Quoi. C'est toujours pareil, c'est la
2: il
1: route.
2: Il prépare le terrain.
1: La route, voilà. Et donc Léopold va quitter Nancy... Et va quitter le palais des ducs hein, de Lorraine à Nancy et va s'installer à Lunéville où il va commencer à faire construire le château Lunéville que l'on connaît aujourd'hui. Ça, c'est l'œuvre de Léopold. À la mort de je reviendrai avec Épinal. À la mort de Léopold, c'est son fils François III de Lorraine qui va lui succéder. Seulement. Depuis 1723, si j'ai bonne mémoire, François III vit la plupart du temps à Vienne, et dans ces années 1730, il a des velléités pour qu'il se marie avec la nouvelle impératrice Marie-Thérèse. Les Autrichiens désirent que Marie-Thérèse épouse donc l'héritier de Lorraine, donc François III de Lorraine. Et donc devant cette situation, la France qui ne veut pas que si François de Lorraine se marie avec Marie-Thérèse, que l'Autriche, l'Empire d'Autriche arrive jusqu'au Royaume de France avec la Lorraine. Donc la France exige de François de Lorraine de renoncer à ses états de Lorraine. Et donc ça sera entériné par des traités internationaux, on appelle grosso modo les traités de Vienne, hein, préliminaires de Vienne, traités de Vienne. Au moment où il se marie, donc dans les années 1735, on va signer l'année suivante traité de Vienne, qui pose plusieurs choses. D'une part, on reconnaît évidemment le mariage, donc il devient en titre le mari de Marie-Thérèse et donc empereur, sous le nom de François Ier d'Autriche, avec la fondation de la dynastie des Habsbourg-Lorraine, ce qu'elle est toujours aujourd'hui. Deuxième chose, il renonce à la Lorraine et on lui donne en échange... Le duché laissé libre par les Médicis, donc à Florence, et on va donc lui donner ce duché en compensation de la Lorraine. Et troisième chose, on va mettre sur le trône de Lorraine, puisque l'Europe ne reconnaît toujours pas une réunion de la Lorraine à la France pour l'instant, on va mettre à la tête du duché de Lorraine... On va mettre le roi de Pologne, le roi détrôné de Pologne. Donc, il n'a plus de trône, le roi de Pologne. Donc, on va l'installer sur le trône de Lorraine, Stanislas, qui est un homme déjà d'âge mûr et qui est le beau-père de Louis XV.
2: Et cet événement donc signe l'arrivée de Stanislas en Lorraine. Jacques Grasser, nous allons achever ici cette émission. Je vous propose de nous retrouver dans un prochain numéro pour poursuivre cette présentation autour cette fois-ci de l'arrivée de Stanislas durant ce XVIIIe siècle en Lorraine et le travail qu'il va y réaliser. Alors à très bientôt sur nos ondes pour la suite de cette série d'émissions « L'histoire des Vosges, l'histoire d'Épinal ».

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2: Bonsoir à tous, à la une de l'actualité. La canicule s'installe en France. 67 départements sont placés en vigilance orange à partir de demain. 6 départements parmi lesquels les Bouches-du-Rhône, le Jura et l'Orne rejoignent la liste des secteurs déjà concernés. Les températures vont atteindre 38 à 40 degrés au meilleur de la journée. Situation toujours compliquée sur le front des incendies en France. Dans les Pyrénées-Orientales, où le feu le plus important de la saison est toujours actif, près de 5000 hectares de terrain ont été détruits. 5 départements, dont le Vaucluse, seront en risque très élevé pour les feux de forêt demain. Marine Le Pen va devoir trancher sur son avenir politique. Condamnée en appel dans l'affaire des assistants parlementaires du Front National, la chef de file du RN écope de 3 ans de prison, dont un enferme sous bracelet électronique et 15 mois d'inéligibilité, ce qui lui permet de se présenter juridiquement à la présidentielle de 2027. Marine Le Pen est actuellement en réunion avec les cadres du RN pour décider si oui ou non elle maintient sa candidature. Elle annoncera sa décision ce soir sur TF1. 85,5% de réussite au bac, c'est encore provisoire. Les résultats sont tombés partout en France. Le ministre de l'Éducation nationale assure que c'est un chiffre quasiment stable par rapport à l'an dernier, avant les épreuves de rattrapage. Mylène Desbacs est allée devant un lycée ce midi pour voir les résultats avec les élèves.
3: J'ai eu très bien. Bon, j'étais assez sereine parce que je ne sentais pas avoir raté mes épreuves, mais quand même très très contente d'avoir eu la mention. Ça fait du bien.
4: Ça s'est bien passé. Bah, j'ai eu mention assez bien. Je pensais avoir un peu plus, mais je pense que je suis sur la ligne entre les deux.
5: Avant le bac, oui, c'est sûr, j'étais un peu stressé, mais ça allait, c'était gérable. Ben, ça s'est bien passé finalement, ça va. J'ai eu le bac du coup, mention très bien aussi.
2: Et les candidats ayant obtenu 8 à 10 sur 20 pourront passer les oraux de rattrapage jusqu'à vendredi. Cette année, aucun repêchage n'est possible en dessous de 8 de moyenne. Nouvel espoir pour le journaliste français Christophe Glaize, emprisonné en Algérie. Le président algérien Abdelmajid Tebboune sera reçu à Berlin le 16 juillet. Une rencontre qui ouvre la possibilité d'une grâce présidentielle. Le parquet de Paris ouvre une enquête après les insultes racistes visant Kylian Mbappé. Une procédure qui fait suite à une plainte de la Fédération française de football suite aux propos violents d'une sénatrice paraguayenne. Elle a publié une série de messages injurieux après les 8e de finale du mondial entre la France et le Paraguay. L'enquête porte sur des faits d'injures publiques et incitation à la haine. Enfin, un mot de foot avec la suite du mondial et les derniers 8e de finale ce soir. Argentine-Égypte, c'est à 18h, suivi de Suisse-Colombie à 22h. Voilà pour l'actualité. Bonne fin de journée à tous.
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0: Bienvenue dans ce bulletin de météo. On s'intéresse au temps de ce mercredi 8 juillet, c'est le 189e jour de l'année, et on souhaite une bonne fête à tous les Edgar. La fiabilité de la situation est très bonne. Ce mercredi matin, le bleu du ciel est éclatant sur l'ensemble des Vosges, du pays néo-castrien jusqu'aux hauteurs géromoises. Au fil de l'après-midi, quelques passages nuageux se développent sur la plaine vitelloise et le cœur de la préfecture, tandis que le soleil domine sur le massif. En soirée et durant la nuit suivante, le ciel se dégage à nouveau partout dans les Vosges. Côté température, les minimales s'échelonnent entre 15 et 16 degrés sur l'ouest vosgien et le centre du département, avec 15 degrés sur les Hautes-Vosges. Les maximales atteignent 30 degrés des plaines jusqu'au Piémont et restent plus modérées sur les hauteurs entre 26 et 28 degrés. Le vent souffle de secteur nord, faible à modéré, et des rafales atteignent 30 à 35 km/h sur l'ouest vosgien. Le lendemain jeudi, l'indice fiabilité Météo France est bon. Le ciel restera dégagé sur tout le département, du matin jusqu'à la nuit. En revanche, on note quelques passages nuageux en après-midi sur les hauteurs. Aucune précipitation d'annoncée donc, laissant place à un soleil radieux sur la plupart des communes. Les minimales seront en légère hausse, compris entre 15 et 17 degrés partout, et comme la veille, les maximales aussi entre 29 et 31 degrés sur les plaines et le cœur du département, et autour de 27 à 28 sur les Hautes-Vosges. Le vent s'orientera au nord-est, faible à modéré, avec quelques rafales proches de 35 km/h sur le secteur de Xertigny. Pour les jours suivants, le temps restera stable et ensoleillé avec des températures reparties à la hausse et un vent maintenu de secteur nord-est à est. Quant à vous, vous pouvez retrouver toute l'info météo sur notre site internet radiocristal.org.
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1: C'est le grand retour du Festival des Abbayes, hein, près du Pays de Senones, proche de Saint-Dié-des-Vosges. Exceptionnellement, c'est Sylvie de Radio Bellevue qui a fait l'interview et qui nous en parle. Je vous laisse tout de suite avec elle.
2: En juillet, le Festival des Abbayes lance sa 22e édition. Un rendez-vous qui mêle cette année encore musique de haut vol et patrimoine régional. Pour en parler, nous accueillons aujourd'hui l'un des visages de l'organisation, Daniel Cacard. Bonjour.
3: Bonjour.
2: Pour commencer, quelle est la ligne directrice et l'esprit de cette programmation 2026 ?
3: Alors la ligne directrice donc, qui a été établie l'an passé pour 3 années, donc, avec un titre et un thème qui s'appelle « Au-delà du Rhin ». Donc effectivement, c'est une façon de parler du rôle et de l'emplacement de la Lorraine et de l'Alsace qui n'est jamais très facile entre le monde germanique et la France. Et la Lorraine d'ailleurs faisait partie du Saint-Empire germanique.
4: Absolument.
3: Voilà, et donc l'idée c'était de parler à la fois des rapports qui peuvent être agréables et puis aussi des rapports qui peuvent être tumultueux. Et tout ça dans un but, c'est qu'en 2027, les princes de Salme, donc qui étaient des princes germaniques du Saint-Empire, étaient installés donc dans une capitale qui s'appelait Senones, petite principauté donc effectivement indépendante au milieu de la France, et étaient des grands collectionneurs. Et à partir de là, si vous voulez, cette collection, elle a été éclatée à la Révolution. Une partie est restée ici en Lorraine, et on a créé d'une certaine façon le musée des Beaux-Arts à Épinal pour cette partie restée. Il y a les Rembrandt et les grands peintres. Et l'autre partie est repartie en Allemagne. Et un des princes avait pour ambition de représenter un petit peu cette collection rapprochée pour la population de Lorraine. Alors pas toute la collection, mais quelques œuvres. Donc ces 3 années, elles sont faites pour aboutir en 2027 à cette recollection, on va dire.
2: Le dimanche 12 juillet, à 20h30, le festival s'installe à la cathédrale de Saint-Dié avec la compagnie La Tempête pour un programme intitulé Nocturne 2, voyage méditatif. C'est présenté comme un rituel sonore immersif. À quoi le public doit-il s'attendre concrètement ?
3: Alors, La Tempête est connue en Europe pour ses mises en scène et ses mises en lumière en particulier. Donc, dans les espaces où ils interprètent des œuvres qui vont depuis le plus profond Moyen-Âge jusqu'à des œuvres contemporaines, là, il y aura 34 chanteurs a cappella. Donc, il y a des déplacements, il y a des effets lumineux importants, ce qui explique ce terme d'immersif, c'est-à-dire qu'effectivement, l'ambiance compte énormément. À côté des chants, à côté des œuvres qui sont chantées, il y a aussi tout un spectacle, et donc ils seront là dans une création depuis le mercredi jusqu'au dimanche, donc jour du concert, qui est un moment important du festival cette année.
2: Rendez-vous à 17h30 pour la conférence de Damien Parmentier. Celle-ci portera spécifiquement sur la mort et la résurrection d'une cathédrale. Merci beaucoup, Monsieur Cacard, d'être venu pour parler du programme du Festival des Abbayes pour ce mois de juillet. On se retrouve bien sûr très bientôt pour évoquer celui du mois d'août. Pour info, le tarif de ces concerts se situe entre 10 et 25 euros, suivant les lieux et les places que vous choisirez. Pour tout renseignement ou réservation, vous pouvez vous adresser aux offices du tourisme Vosges Porte d'Alsace ou en ligne sur billetterie.vosges-porte au pluriel-alsace.fr. Il y aura également une billetterie du soir, 1 heure avant chaque concert. 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
1: Le Théâtre du Peuple a une programmation estivale complète pour cet été. Nous sommes en compagnie de Marie Cassal pour en parler. Vous êtes la directrice déléguée du Théâtre du Peuple de Bussan, donc ce mythique théâtre qu'on connaît tous dans les Vosges. Et la programmation court du 16 juillet au 13 septembre cette année. On a notamment Hérité des Brumes, qui est une représentation qui va durer tout au long de l'été. Peut-être commençons par ça, expliquez-nous et à quel moment on pourra voir ces représentations.
5: Oui, tout à fait, Hérité des Brumes est la grande saga de l'été qui est mise en scène par Julie Delisle, qui est l'artiste directrice du Théâtre du Peuple. Et cette année, on avait envie, 1 an après l'anniversaire des 130 ans qu'on a fêté avec le jubilé l'an dernier, de retracer cette histoire incroyable à l'intérieur du théâtre. Donc Hérité des Brumes, c'est une saga en 6 épisodes, un peu comme un feuilleton, qui va commencer en 1895 et qui va raconter cette histoire un peu folle de ce lieu mythique des Vosges, avec l'arrivée de Maurice Potcher, Camille Potcher et leurs rêves, tous les habitants de Bussan qui ont participé à ce rêve, qui ont construit ce théâtre. Et cette histoire qui, depuis le début, a allié professionnels et amateurs, comme c'est toujours le cas aujourd'hui.
1: Donc vous avez choisi de faire des représentations tout au long de l'été. C'est quoi les dates exactement ?
5: Alors la première, c'est le 16 juillet. Ça va courir pour Hériter des brumes jusqu'au 28 août. C'est un spectacle qui sera représenté les mercredis, jeudi, samedi, dimanche, à l'exception de deux vendredis, le 17 juillet et le 27 août. Et ça va un petit peu secouer les habitudes du Théâtre du Peuple, parce que comme c'est quand même 130 ans d'histoire, c'était un peu court de le raconter en 3 heures. Donc on débute un peu plus tôt. On commence à 11h du matin et on va terminer en début de soirée, enfin avec la soirée, avec des grandes entractes pour pouvoir aussi profiter de ce lieu, pouvoir y déjeuner, pouvoir y flâner. Donc on a deux épisodes de 2 heures. 2 heures où on peut se restaurer à Busson ou au Théâtre du Peuple, ou ailleurs d'ailleurs, et revenir milieu d'après-midi. On repart pour 2 heures, on a de nouveau 2 heures pour se restaurer et on finit vers 22 heures.
1: Il y a des modalités, il faut réserver peut-être un tarif d'entrée ?
5: Alors tout à fait, il y a des modalités, donc sur les tarifs il y en a de nombreux, ça dépend d'où vous vous installez dans la salle. Mais on a fait en sorte que ça soit un peu pour tout le monde, ça va de 13 à 48 euros. Vous avez la possibilité de réserver soit directement auprès de notre billetterie, soit en ligne. Il y a une petite spécificité, comme c'est un spectacle un peu long, nous avons proposé aux gens de pouvoir le voir en 2 fois, si c'était plus simple pour eux. Et donc, vous pouvez le voir, il y a 2 parties. La première est de 11h à 18h et la deuxième est de 20h à 22h. Et ça, c'est tout l'été.
1: Si on souhaite se renseigner ou réserver, est-ce que vous avez peut-être un site internet ou un numéro de téléphone ou des réseaux sociaux pour vous joindre ?
5: Vous pouvez appeler la billetterie et notre magique Gisèle qui vous répondra au 03 29 61 50 48. Le Théâtre du Peuple a un site internet, théâtredupeuple.com. Vous nous retrouvez aussi sur Facebook et sur Instagram.
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2: Bonsoir à tous, à la une ce soir. Marine Le Pen va-t-elle maintenir sa candidature pour la présidentielle de 2027? Les résultats du baccalauréat 2026 sont tombés aujourd'hui. Et puis en cyclisme, Mads Pedersen remporte la quatrième étape du Tour de France. Avance un coup d'œil sur le ciel pour demain. Le soleil sera largement présent avec quelques nuages sur toute la moitié est du pays, surtout en matinée. On note aussi du vent de 40 à 45 km/h. Les températures demain matin, 24 degrés à Amiens, 25 à Rennes, 27 à Paris et Limoges, 31 à Lyon, 32 à Montpellier, 34 à Perpignan. Demain après-midi, il fera 28 à 40 degrés. À la une de l'actualité, Marine Le Pen va devoir trancher sur son avenir politique. Condamnée en appel dans l'affaire des assistants parlementaires du Front National, la chef de file du RN écope de 3 ans de prison, dont un enferme sous bracelet électronique, mais aussi de 15 mois d'inéligibilité, ce qui lui permet de se présenter juridiquement à la présidentielle de 2027. Marine Le Pen est actuellement en réunion avec les cadres du RN pour décider si elle maintient ou non sa candidature. Elle annoncera sa décision ce soir aux 20h de TF1. La canicule s'installe en France. 67 départements sont placés en vigilance orange à partir de demain. 6 départements, parmi lesquels les Bouches-du-Rhône, le Jura et l'Orne, rejoignent la liste des secteurs déjà concernés. Les températures vont atteindre 40 degrés au meilleur de la journée. Et situation toujours compliquée sur le front des incendies en France. Dans les Pyrénées-Orientales, où le feu le plus important de la saison est toujours actif, près de 5000 hectares de terrain ont été détruits. 850 pompiers sont sur place et 12 000 personnes ont été évacuées. Dans la Drôme, un autre incendie a ravagé 1400 hectares de terrain. 5 départements, dont le Vaucluse, sont en alerte très élevée pour les feux de forêt mercredi. 85,5% de taux de réussite au bac, c'est un chiffre provisoire. Les résultats sont tombés aujourd'hui partout en France. Le ministre de l'Éducation nationale assure que c'est un taux quasiment stable par rapport à l'an dernier, juste avant les épreuves de rattrapage. Mylène Desbac est allée devant un lycée ce midi pour voir les résultats avec les lycéens.
3: J'ai eu très bien. Bon, j'étais assez sereine parce que je sentais pas avoir raté mes épreuves, mais quand même très très contente d'avoir eu la mention, ça fait du bien.
4: Ça s'est bien passé, bah, j'ai eu mention assez bien, je pensais avoir un peu plus, mais je pense que je suis sur la ligne entre les deux. Donc.
5: Avant le bac, oui c'est sûr, j'étais un peu stressé, mais ça allait, c'était gérable. Bah, ça s'est bien passé finalement, ça va. J'ai eu le bac du coup, mention très bien aussi.
2: Et les candidats ayant obtenu 8 à 10 sur 20 pourront passer les oraux de rattrapage jusqu'à vendredi. Et cette année, aucun repêchage n'est possible en dessous de 8 de moyenne. Une information judiciaire est ouverte après le crash d'avion survenu près de Nancy fin juin. Il a coûté la vie à 11 personnes. 3 juges d'instruction sont désormais chargés de déterminer les causes de l'accident, qu'elles soient humaines ou techniques. Et il faudra aussi établir d'éventuelles responsabilités pénales. Le gouvernement serre un peu plus la vis sur les dépenses publiques. Après un premier gel de 6 milliards d'euros annoncé en avril, 3 milliards d'euros supplémentaires de crédits sont gelés, 2 milliards pour l'État et 1 milliard pour la sécurité sociale. Objectif, tenter de ramener le déficit public à 5% du PIB cette année. Le scandale des violences sexuelles dans le périscolaire parisien a des conséquences. La ville de Paris enregistre une baisse de 16% des inscriptions dans les centres de loisirs cet été, soit 2000 enfants de moins. Depuis le début de l'année, 132 animateurs ont été suspendus, dont 52 pour des soupçons de violences sexuelles ou sexistes. Un nouvel espoir pour le journaliste français Christophe Glaise. Il a été emprisonné en Algérie. Le président algérien Abdelmajid Tebboune sera reçu à Berlin le 16 juillet. Une rencontre qui ouvre la possibilité d'une grâce présidentielle. Les proches du journaliste et reporter sans frontières confirment que des contacts diplomatiques sont en cours avec l'Allemagne et l'Espagne. Le marché des compléments alimentaires n'est pas assez encadré, d'après l'association de consommateurs CLCV. Elle dénonce un secteur aux allures de Far West et réclame un durcissement de la réglementation. Julie Pierret.
6: Oui, après avoir analysé une quarantaine de produits destinés notamment au stress, à l'immunité ou encore à la santé féminine, eh bien la CLCV estime que les consommateurs sont souvent induits en erreur. L'asso pointe des promesses santé floues, notamment pour des produits à base de plantes, et des formulations qui brouillent parfois la frontière entre compléments alimentaires et médicaments. Autre inquiétude, le manque d'informations sur les risques. L'asso assure que certaines substances ne disposent ni de seuil d'efficacité, ni de limite de sécurité clairement établie, ce qui peut favoriser des surdosages ou des interactions avec des traitements.
2: Merci Julie. Le parquet de Paris ouvre une enquête après les insultes racistes visant Kylian Mbappé, une procédure qui fait suite à une plainte de la Fédération française de football suite aux propos violents d'une sénatrice paraguayenne. Elle a publié une série de messages injurieux après les huitièmes de finale du mondial entre la France et le Paraguay. Pour ce match, la France s'est imposée 1-0. Enfin, en cyclisme, Mads Pedersen a remporté la quatrième étape du Tour de France à Foix. Le Danois s'est facilement imposé devant Quinn Simmons. Et l'autre gagnant du jour, c'est le Norvégien Thorstein Train. Il va récupérer le maillot jaune. Voilà pour l'actualité. Excellente soirée à tous.
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1: Bienvenue dans ce bulletin de météo. On s'intéresse au temps de ce mercredi 8 juillet, c'est le 189e jour de l'année, et on souhaite une bonne fête à tous les Edgar. La fiabilité de la situation est très bonne. Ce mercredi matin, le bleu du ciel est éclatant sur l'ensemble des Vosges, du pays néo-castrien jusqu'aux hauteurs géromoises. Au fil de l'après-midi, quelques passages nuageux se développent sur la plaine vitelloise et le cœur de la préfecture, tandis que le soleil domine sur le massif. En soirée et durant la nuit suivante, le ciel se dégage à nouveau partout dans les Vosges. Côté température, les minimales s'échelonnent entre 15 et 16 degrés sur l'ouest vosgien et le centre du département, avec 15 degrés sur les Hauts-de-Vosges. Les maximales atteignent 30 degrés des plaines jusqu'au Piémont et restent plus modérées sur les hauteurs entre 26 et 28 degrés. Le vent souffle de secteur nord, faible à modéré, et des rafales atteignent 30 à 35 km/h sur l'ouest vosgien. Le lendemain jeudi, l'indice fiabilité Météo France est bon. Le ciel restera dégagé sur tout le département, du matin jusqu'à la nuit. En revanche, on note quelques passages nuageux en après-midi sur les hauteurs. Aucune précipitation d'annoncée donc, laissant place à un soleil radieux sur la plupart des communes. Les minimales seront en légère hausse, compris entre 15 et 17 degrés partout, et comme la veille, les maximales aussi entre 29 et 31 degrés sur les plaines et le cœur du département, et autour de 27 à 28 sur les Hauts-de-Vosges. Le vent s'orientera au nord-est, faible à modéré, avec quelques rafales proches de 35 km/h sur le secteur de Xertigny. Pour les jours suivants, le temps restera stable et ensoleillé avec des températures reparties à la hausse et un vent maintenu de secteur nord-est à est. Quant à vous, vous pouvez retrouver toute l'info météo sur notre site internet radiocristal.org.
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1: La période estivale a commencé et vous préparez peut-être déjà vos vacances. Alors ceci est une invitation à réellement déconnecter pendant vos congés. Une fois que vous serez libre et sorti du bureau, ne répondez pas aux messages WhatsApp de votre boss, ne regardez plus vos mails juste pour être sûr de ne rien manquer. C'est le moment de faire autre chose que le travail. Alors si nécessaire, anticipez. Rien ne vous empêche de prévenir vos équipes que vous ne pourrez plus avancer sur tel ou tel projet d'ici quelques jours. Et surtout de leur dire que vous ne serez absolument pas joignable. Alors ça paraît logique, mais je préfère le rappeler, les vacances sont un droit, tout comme celui à la déconnexion. Il en va d'ailleurs de votre santé. Après une année scolaire entière et surtout dans le contexte actuel, je pense qu'on est tous épuisés et certains très stressés. Alors continuer à être sollicité par le travail pendant ces temps de congé empêche le cerveau de basculer en mode repos. Alors cet été, dormez, rattrapez votre dette de sommeil, profitez de vos proches, riez, prenez le temps de ne rien faire ou de ne faire que ce qui vous fait plaisir. C'est le moment de vous reconnecter à vos passions pour recharger vos batteries. Dernière précision pour ceux qui ont besoin de l'entendre, ne cherchez pas à performer vos vacances en remplissant votre agenda à tout prix. L'été est aussi fait pour souffler en ayant beaucoup de farniente. C'est en tout cas tout ce que je vous souhaite.
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1: L'association du Vieux-Châtel nous annonce sa programmation et pour cela nous sommes en compagnie de Pierre Ménétrier. Vous êtes le trésorier de l'association et donc on va démarrer cette période estivale avec les vacances scolaires. Quels seront vos horaires? Et pour les personnes qui souhaitent visiter, est-ce que vous proposez des visites guidées?
2: Alors effectivement, nous proposons toujours des visites guidées et pendant les vacances d'été, vous avez trois horaires de visite qui sont proposés à 10h30, 14h30 et 16h tous les jours. Il suffit de se présenter au centre culturel Guyot-d'Avillet et la visite part avec un des guides du château.
1: Parmi vos missions, vous avez également des missions de transmission.
2: La transmission est très importante. Déjà, transmettre l'histoire d'un patrimoine local, qui est quand même assez remarquable puisque l'on a un château de 5 hectares, ce qui en fait un des plus grands châteaux d'Europe. Et puis, c'est depuis le début, c'était quelque chose que Madame Depri était très attachée, c'est de transmettre aussi aux enfants le goût du patrimoine, le goût de l'histoire.
1: Alors, on va poursuivre pour ce mois de juillet avec une visite aux torches. Quand est-ce qu'elle va avoir lieu?
2: Alors, la première visite aux torches cette année aura lieu le 11 juillet. Elle commencera à 21h.
1: Donc, vous l'aurez compris, donc c'est une nocturne. Qu'allez-vous proposer tout au long de cette soirée?
2: C'est une visite un peu particulière. Elle allie le plaisir d'une visite qui permet de découvrir l'histoire du site, mais avec cette fois-ci la lueur des flambeaux plutôt que l'électrification. Nous avons également une troupe de spectacle qui sera présente, qui proposera du combat, qui proposera de la danse. On aura des danseuses en sortie qui proposeront également aux visiteurs d'essayer des danses médiévales, mais également de la buvette et puis quelques gaufres qui seront vendues aux plus gourmands.
1: Alors pour réserver sa place pour cette visite aux torches, on va vous demander de nous rappeler le tarif et les modalités d'inscription.
2: En ce qui concerne le tarif, c'est 10 euros par personne. Et pour les modalités d'inscription, vous avez bien entendu notre téléphone pour réserver directement au château ou sinon le site Eloasso sur lequel la soirée aux torches est proposée à la réservation.
1: Avant de se quitter, on va vous demander de nous rappeler votre site internet où on peut retrouver toutes vos informations.
2: Alors, on peut nous retrouver sur le site www.chatel-medieval.com. Également, nous suivre sur nos réseaux sociaux, Facebook et Instagram. Et nous sommes toujours disponibles, bien entendu, pour répondre directement aux questions par téléphone. 06 31 15 00 36.
3: 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L'association La Machin-Chauserie à Mâdecourt poursuit sa 10e saison en compagnie de Sophie Genin, présidente de l'association. Et on commence où se trouve installée La Machin-Chauserie.
4: Alors déjà, je voudrais vous situer La Machin-Chauserie à Mâdecourt. Donc c'est un petit village à peu près à 9 km de Mirecourt, près de Valleroy-aux-Saules.
3: La période qui précède les vacances scolaires se termine, on va dire la demi-saison est passée. Il reste ensuite la période estivale qui, elle aussi, a son lot de rendez-vous. Le premier, c'est au mois de juillet.
4: Exactement, donc le premier, ça sera le 11 juillet. Alors cette fois-ci, on accueille Jacques Telitucci, qui est un musicien qui est aussi pas mal reconnu et qui habite tout près de Mirecourt. Et il nous propose un spectacle qui s'appelle Vibraphone mon amour. Donc, comme son nom l'indique, c'est un spectacle autour du vibraphone. Donc, c'est un seul en scène, mais avec Jacques Telitucci, on s'ennuie jamais. Il arrive aussi à jouer de la musique avec des petits objets sonores, avec tout et n'importe quoi, des gobelets. Enfin, voilà. Donc, c'est un concert qui est très, très original. Et ensuite, parce que à La Machin-Chauserie, on a toujours deux parties. Donc la deuxième partie, ça sera le duo Raskovnik. Et le titre de leur concert, ça sera Liberté Balkanique. Cette fois, nous accueillerons Charlène Ploner, qui va chanter, jouer de la contrebasse, viol de gambe, et qui sera accompagnée par Nicolas Arnoux, donc lui, piano, accordéon, voix. C'est des musiciens aussi de très très grand niveau puisqu'ils ont été sélectionnés pour faire partie des JMF France et ils ont tourné entre 2022 et 2024, donc c'est toujours un gage de qualité quand on est choisi par les JMF. Donc c'est pareil, c'est un spectacle qui est très sensible, voilà, avec des couleurs modernes, vibrantes. Une belle soirée encore.
3: Une belle soirée avec deux plateaux à venir découvrir le 11 juillet. Pour les personnes qui souhaiteraient vous retrouver, où est-ce qu'on peut se renseigner? Vous avez une présence sur Internet, quelque chose?
4: Alors donc, on est sur Facebook, on est sur Insta. Simplement, vous tapez la machin chausserie et vous trouvez. Et si vous voulez nous envoyer un mail, c'est très facile. C'est lamachinchausserie@gmail.com. Voilà, donc on a aussi beaucoup de musiciens qui, par ce biais-là, nous envoient des propositions. Donc voilà.
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2: L'essentiel de l'actualité, la canicule s'installe en France. 67 départements sont placés en vigilance orange à partir de mercredi. 6 départements, parmi lesquels les Bouches-du-Rhône, le Jura et l'Orne, rejoignent la liste des secteurs déjà concernés. Les températures vont atteindre 40 degrés au meilleur de la journée. Les députés ont adopté en première lecture le projet de loi sur la justice criminelle porté par Gérald Darmanin. Objectif, désengorger les tribunaux. Le gouvernement a finalement retiré le dispositif controversé de plaidé coupable pour les crimes. Le texte doit encore être validé par une commission mixte paritaire, puis soumis à un vote définitif. Une information judiciaire est ouverte après le crash d'avion survenu près de Nancy le 28 juin. Il a coûté la vie à 11 personnes. 3 juges d'instruction sont désormais chargés de déterminer les causes de l'accident, qu'elles soient humaines ou techniques. Enfin en cyclisme, Mads Pedersen a remporté la 4e étape du Tour de France à Foix. Le Danois s'est facilement imposé devant Quinn Simmons. Et l'autre gagnant du jour, c'est le Norvégien Torstein Train. Il va récupérer le maillot jaune.
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1: Bienvenue dans ce bulletin de météo. On s'intéresse au temps de ce mercredi 8 juillet, c'est le 189e jour de l'année, et on souhaite une bonne fête à tous les Edgar. La fiabilité de la situation est très bonne. Ce mercredi matin, le bleu du ciel est éclatant sur l'ensemble des Vosges, du pays néo-castrien jusqu'aux hauteurs géromoises. Au fil de l'après-midi, quelques passages nuageux se développent sur la plaine vitelloise et le cœur de la préfecture, tandis que le soleil domine sur le massif. En soirée et durant la nuit suivante, le ciel se dégage à nouveau partout dans les Vosges. Côté température, les minimales s'échelonnent entre 15 et 16 degrés sur l'ouest vosgien et le centre du département, avec 15 degrés sur les Hautes-Vosges. Les maximales atteignent 30 degrés des plaines jusqu'au piémont et restent plus modérées sur les hauteurs entre 26 et 28 degrés. Le vent souffle de secteur nord, faible à modéré, et des rafales atteignent 30 à 35 km/h sur l'ouest vosgien. Le lendemain jeudi, l'indice fiabilité Météo France est bon. Le ciel restera dégagé sur tout le département, du matin jusqu'à la nuit. En revanche, on note quelques passages nuageux en après-midi sur les hauteurs. Aucune précipitation d'annoncée donc, laissant place à un soleil radieux sur la plupart des communes. Les minimales seront en légère hausse, compris entre 15 et 17 degrés partout, et comme la veille, les maximales aussi entre 29 et 31 degrés sur les plaines et le cœur du département, et autour de 27 à 28 sur les Hautes-Vosges. Le vent s'orientera au nord-est, faible à modéré, avec quelques rafales proches de 35 km/h sur le secteur de Xertigny. Pour les jours suivants, le temps restera stable et ensoleillé avec des températures reparties à la hausse et un vent maintenu de secteur nord-est à est. Quant à vous, vous pouvez retrouver toute l'info météo sur notre site internet radiocristal.org.
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2: L'essentiel de l'actualité, la canicule s'installe en France. 67 départements sont placés en vigilance orange à partir de mercredi. 6 départements, parmi lesquels les Bouches-du-Rhône, le Jura et l'Orne, rejoignent la liste des secteurs déjà concernés. Les températures vont atteindre 40 degrés au meilleur de la journée. Les députés ont adopté en première lecture le projet de loi sur la justice criminelle porté par Gérald Darmanin. Objectif, désengorger les tribunaux. Le gouvernement a finalement retiré le dispositif controversé de plaidé coupable pour les crimes. Le texte doit encore être validé par une commission mixte paritaire, puis soumis à un vote définitif. Une information judiciaire est ouverte après le crash d'avion survenu près de Nancy le 28 juin. Il a coûté la vie à 11 personnes. 3 juges d'instruction sont désormais chargés de déterminer les causes de l'accident, qu'elles soient humaines ou techniques. Enfin, en cyclisme, Mads Pedersen a remporté la 4e étape du Tour de France à Foix. Le Danois s'est facilement imposé devant Quinn Simmons. Et l'autre gagnant du jour, c'est le Norvégien Torstein Train. Il va récupérer le maillot jaune.

0: Bienvenue dans ce bulletin de météo. On s'intéresse au temps de ce mercredi 8 juillet, c'est le 189e jour de l'année, et on souhaite une bonne fête à tous les Edgar. La fiabilité de la situation est très bonne. Ce mercredi matin, le bleu du ciel est éclatant sur l'ensemble des Vosges, du pays néo-castrien jusqu'aux hauteurs géromoises. Au fil de l'après-midi, quelques passages nuageux se développent sur la plaine vitelloise et le cœur de la préfecture, tandis que le soleil domine sur le massif. En soirée et durant la nuit suivante, le ciel se dégage à nouveau partout dans les Vosges. Côté température, les minimales s'échelonnent entre 15 et 16 degrés sur l'ouest vosgien et le centre du département, avec 15 degrés sur les Hautes-Vosges. Les maximales atteignent 30 degrés des plaines jusqu'au Piémont et restent plus modérées sur les hauteurs entre 26 et 28 degrés. Le vent souffle de secteur nord, faible à modéré, et des rafales atteignent 30 à 35 km/h sur l'ouest vosgien. Le lendemain jeudi, l'indice fiabilité Météo France est bon. Le ciel restera dégagé sur tout le département, du matin jusqu'à la nuit. En revanche, on note quelques passages nuageux en après-midi sur les hauteurs. Aucune précipitation d'annoncée donc, laissant place à un soleil radieux sur la plupart des communes. Les minimales seront en légère hausse, compris entre 15 et 17 degrés partout, et comme la veille, les maximales aussi entre 29 et 31 degrés sur les plaines et le cœur du département, et autour de 27 à 28 sur les Hautes-Vosges. Le vent s'orientera au nord-est, faible à modéré, avec quelques rafales proches de 35 km/h sur le secteur de Xertigny. Pour les jours suivants, le temps restera stable et ensoleillé avec des températures reparties à la hausse et un vent maintenu de secteur nord-est à est. Quant à vous, vous pouvez retrouver toute l'info météo sur notre site internet radiocristal.org.
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1: La période estivale a commencé et vous préparez peut-être déjà vos vacances. Alors ceci est une invitation à réellement déconnecter pendant vos congés. Une fois que vous serez libre et sorti du bureau, ne répondez pas aux messages WhatsApp de votre boss, ne regardez plus vos mails juste pour être sûr de ne rien manquer. C'est le moment de faire autre chose que le travail. Alors si nécessaire, anticipez. Rien ne vous empêche de prévenir vos équipes que vous ne pourrez plus avancer sur tel ou tel projet d'ici quelques jours et surtout de leur dire que vous ne serez absolument pas joignable. Alors ça paraît logique, mais je préfère le rappeler, les vacances sont un droit, tout comme celui à la déconnexion. Il en va d'ailleurs de votre santé. Après une année scolaire entière et surtout dans le contexte actuel, je pense qu'on est tous épuisés et certains très stressés. Alors continuer à être sollicité par le travail pendant ces temps de congé empêche le cerveau de basculer en mode repos. Alors cet été, dormez, rattrapez votre dette de sommeil, profitez de vos proches, riez, prenez le temps de ne rien faire ou de ne faire que ce qui vous fait plaisir. C'est le moment de vous reconnecter à vos passions pour recharger vos batteries. Dernière précision pour ceux qui ont besoin de l'entendre, ne cherchez pas à performer vos vacances en remplissant votre agenda à tout prix. L'été est aussi fait pour souffler en ayant beaucoup de farniente. C'est en tout cas tout ce que je vous souhaite.
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0: L'histoire d'Épinal, l'histoire des Vosges en compagnie de Jacques Grasser, qui est agrégé d'histoire et qui nous présente ce 18e siècle. Jacques Grasser, bonjour.
1: Bonjour.
0: Le 18e siècle donc, et après avoir découvert cette reconstruction lente qui va se vivre, le 18e siècle se vit surtout à l'échelle européenne pour les ducs de Lorraine qui vont d'ailleurs se déplacer. Il va y avoir des mouvements en tout cas durant cette période.
1: Alors il faut... Il faut aussi se replonger dans une histoire un peu plus longue. Il faut oublier que les ducs de Lorraine sont dès l'origine partagés, ils sont vassaux au début du Saint-Empire romain germanique, même s'ils sont de langue romane, et même si il y a évidemment des atomes crochus, ne serait-ce que matrimoniaux, avec la couronne de France. On est partagé entre les deux, comme géographiquement le territoire l'est, on l'est aussi politiquement. Et donc les ducs de Lorraine vont, tout au cours de la période médiévale et du début de l'époque moderne, osciller entre l'allégeance au Saint-Empire ou l'allégeance au Royaume de France. Sachant que le Saint-Empire n'a jamais eu véritablement de velléité pour annexer la Lorraine, à l'inverse de la couronne de France. Alors ce qu'il faut avoir en tête, c'est que le malheureux XVIIe siècle avec Charles IV, pourquoi la Lorraine a été autant martyrisée, si on peut dire cela, c'est parce que Charles IV d'emblée a pris le parti du Saint-Empire, a pris le parti des Habsbourg d'Autriche. Donc il était très proche. Alors pourquoi cela? Parce que sans doute qu'il sentait bien que le désir de la couronne de France c'était de réunir la Lorraine à la France, alors qu'il n'y avait pas ce désir du tout depuis Vienne. Vienne est quand même un tout petit peu plus loin. Et donc, se plaçant sous un peu la protection de l'Autriche, il pensait sauvegarder finalement l'indépendance du duché. Et en ce sens, il était certainement suivi, on n'a pas d'analyse d'opinion de l'époque, mais probablement que les Lorrains, qui lui ont fait toujours un très bon accueil, à Charles IV, quand Charles IV revient d'exil, puisqu'il y a eu plusieurs exils au cours du XVIIe siècle, il est accueilli, très bien accueilli, à Nancy, par exemple. Donc on voit qu'il y a quand même une approbation populaire de ce parti pris. Mais ça a coûté l'indépendance à la Lorraine pendant de longues années au cours du XVIIe et du XVIIIe siècle. Voilà, donc voilà ce problème des ducs de Lorraine. Alors effectivement, à la mort de Charles IV, qui meurt après avoir d'ailleurs été victorieux d'une armée française en 1675, année de la mort de Turenne, aussi le maréchal de Turenne, en Alsace, Charles IV meurt brutalement, 1675, je vais y arriver, et va lui succéder son neveu. Charles V, puisque Charles V est le fils du frère de Charles IV. Restons-en là, pour l'instant, c'est pas à peine d'aller plus loin.
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1: Voilà. Donc c'est son neveu Charles V qui, normalement, devient en titre duc de Lorraine. Seulement, Charles V est à Vienne, il est général d'ailleurs des armées impériales, et la Lorraine est occupée par les Français, puisque les Français sont revenus occuper la Lorraine à partir de 1674. Donc, Charles V ne mettra jamais les pieds en Lorraine. Et il va s'illustrer malgré tout, puisque comme général de l'armée impériale, il va, aux côtés du roi de Pologne de l'époque, dégager Vienne en 1683, du dernier siège de Vienne par les Turcs. La dernière fois que les Turcs font une incursion aussi profondément vers l'ouest, c'est le deuxième siège de Vienne, et c'est entre autres le duc de Lorraine, Charles V, qui va triompher des armées turques et dégager Vienne. Il va mourir quelques années après, en 1690, si je ne m'abuse, et c'est son fils, Léopold, qui va devenir en titre duc de Lorraine. Alors, Léopold, qui n'est pas né en Lorraine, il est né à Innsbruck, Léopold. Et donc, Léopold va pouvoir rentrer en Lorraine quand on mettra fin par un traité international, le traité de Ryswick, en 1698, quand on mettra fin à la Troisième Guerre de Louis XIV. Donc, traité de Ryswick, la France reconnaît à nouveau l'indépendance de la Lorraine, même si il est partie française en Lorraine, puisque n'oublions pas que les trois évêchés sont français, et même si les Lorrains se sont habitués progressivement à une administration française. Hein. Donc, 1698, Léopold rentre dans ses états, pas pour longtemps, puisque dès 1702, la France, à nouveau, va occuper la Lorraine. L'armée française rentre dans Nancy. Donc, Léopold ne va pas partir, mais il va...
2: On connaît les raisons de cette nouvelle venue, malgré le traité qui a à peine quelques années.
1: C'était à la fois un traité, c'est tout simplement parce que Louis XIV prépare une prochaine guerre. Donc, il faut qu'il ait la liberté de traverser le territoire lorrain. Quoi. C'est toujours pareil, c'est la
2: il
1: route.
2: Il prépare le terrain.
1: La route, voilà. Et donc Léopold va quitter Nancy, et va quitter le palais des Ducs, hein, de Lorraine à Nancy, et va s'installer à Lunéville, où il va commencer à faire construire le château Lunéville que l'on connaît aujourd'hui. Ça, c'est l'œuvre de Léopold. À la mort de... Alors, je reviendrai avec Épinal. À la mort de Léopold, c'est son fils François III de Lorraine, qui va lui succéder. Seulement... Depuis 1723, si j'ai bonne mémoire, François III vit la plupart du temps à Vienne, et dans ces années 1730, il y a des velléités pour qu'il se marie avec la nouvelle impératrice Marie-Thérèse. Les Autrichiens désirent que Marie-Thérèse épouse donc l'héritier de Lorraine, donc François III de Lorraine. Et donc devant cette situation, la France qui ne veut pas que si François de Lorraine se marie avec Marie-Thérèse, que l'Autriche, l'Empire d'Autriche arrive jusqu'au Royaume de France avec la Lorraine. Donc la France exige de François de Lorraine de renoncer à ses états de Lorraine. Et donc ça sera entériné par des traités internationaux, qu'on appelle grosso modo les traités de Vienne, hein, préliminaires de Vienne, traités de Vienne. Au moment où il se marie, donc dans les années 1735, on va signer l'année suivante traité de Vienne, qui pose plusieurs choses. D'une part, on reconnaît évidemment le mariage, donc il devient en titre le mari de Marie-Thérèse et donc empereur, sous le nom de François Ier d'Autriche, avec la fondation de la dynastie des Habsbourg-Lorraine, ce qu'elle est toujours aujourd'hui. Deuxième chose, il renonce à la Lorraine et on lui donne en échange... Le duché laissé libre par les Médicis, donc à Florence, et on va donc lui donner ce duché en compensation de la Lorraine. Et troisième chose, on va mettre sur le trône de Lorraine, puisque l'Europe ne reconnaît toujours pas une réunion de la Lorraine à la France pour l'instant, on va mettre à la tête du duché de Lorraine... On va mettre le roi de Pologne, le roi détrôné de Pologne, donc il n'a plus de trône, le roi de Pologne, donc on va l'installer sur le trône de Lorraine, Stanislas, qui est un homme déjà d'âge mûr, et qui est le beau-père de Louis XV.
2: Et cet événement donc signe l'arrivée de Stanislas en Lorraine. Jacques Grasser, nous allons achever ici cette émission. Je vous propose de nous retrouver dans un prochain numéro pour poursuivre cette présentation autour cette fois-ci de l'arrivée de Stanislas durant ce XVIIIe siècle en Lorraine et le travail qu'il va y réaliser. Alors à très bientôt sur nos ondes pour la suite de cette série d'émissions L'Histoire des Vosges, l'Histoire d'Épinal.

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2: Bonsoir à tous, à la une de l'actualité. La tension monte dans le détroit d'Ormuz. Un troisième navire a été attaqué en 24 heures, cette fois par un drone d'origine inconnue. Le Qatar accuse l'Iran après l'attaque d'un de ses méthaniers et appelle Téhéran à cesser toute action menaçant la sécurité de la navigation. Aucun blessé n'a été signalé lors de ces trois incidents. La canicule s'installe en France. 67 départements sont placés en vigilance orange à partir de mercredi. 6 départements, parmi lesquels les Bouches-du-Rhône, le Jura et l'Orne, rejoignent la liste des secteurs déjà concernés. Les températures vont atteindre 40 degrés au meilleur de la journée. Les députés ont adopté en première lecture le projet de loi sur la justice criminelle porté par Gérald Darmanin. Objectif, désengorger les tribunaux. Le gouvernement a finalement retiré le dispositif controversé de plaidé coupable pour les crimes. Le texte doit encore être validé par une commission mixte paritaire, puis soumis à un vote définitif. Une information judiciaire est ouverte après le crash d'avion survenu près de Nancy le 28 juin. Il a coûté la vie à 11 personnes. 3 juges d'instruction sont désormais chargés de déterminer les causes de l'accident, qu'elles soient humaines ou techniques. L'homme de 78 ans qui avait incendié la maison des grands-parents du petit Émile au Auvernais est condamné à 2 ans de prison ferme avec maintien en détention. Il écope également d'une interdiction de paraître au Auvernais pendant 5 ans et devra verser près de 12 000 euros aux époux Vedovini. Il avait expliqué avoir voulu relancer les soupçons contre la famille dans l'enquête sur la mort de l'enfant de 3 ans. Faire du sport, un réflexe de rentrée. C'est l'idée de Septembre Bouge, le nouveau rendez-vous national présenté aujourd'hui par la ministre des Sports, Julie Pierret.
3: Oui, des animations seront organisées partout dans l'Hexagone pour encourager les Français à pratiquer une activité physique, quel que soit leur âge ou leur niveau. L'opération s'inscrit dans la nouvelle stratégie nationale Sport Santé. Elle veut prolonger l'élan des JO de Paris 2024. Au programme, une tournée dans 18 villes avec des villages Sport Santé gratuits et ouverts à tous, des villes comme Lille, Bordeaux, Ajaccio, Rouen, Saint-Étienne, Marseille, Nevers, Bourg-Saint-Maurice-les-Arcs. Des centaines d'événements recensés sur une carte interactive. Et pour porter cette première édition, le ministère a choisi 2 ambassadeurs, la médecin Marine L'Orphelin et le journaliste sportif Mathieu Lartaud.
2: Merci Julie. Enfin en cyclisme, Mads Pedersen a remporté la 4e étape du Tour de France à Foix. Le Danois s'est facilement imposé devant Quinn Simmons. Et l'autre gagnant du jour, c'est le Norvégien Torstein Train. Il va récupérer le maillot jaune. Voilà pour l'actualité. Excellente soirée à tous.
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1: Bienvenue dans ce bulletin de météo. On s'intéresse au temps de ce mercredi 8 juillet, c'est le 189e jour de l'année, et on souhaite une bonne fête à tous les Edgar. La fiabilité de la situation est très bonne. Ce mercredi matin, le bleu du ciel est éclatant sur l'ensemble des Vosges, du pays néo-castrien jusqu'aux hauteurs géromoises. Au fil de l'après-midi, quelques passages nuageux se développent sur la plaine vitelloise et le cœur de la préfecture, tandis que le soleil domine sur le massif. En soirée et durant la nuit suivante, le ciel se dégage à nouveau partout dans les Vosges. Côté température, les minimales s'échelonnent entre 15 et 16 degrés sur l'ouest vosgien et le centre du département, avec 15 degrés sur les Hauts-de-Vosges. Les maximales atteignent 30 degrés des plaines jusqu'au piémont et restent plus modérées sur les hauteurs entre 26 et 28 degrés. Le vent souffle de secteur nord, faible à modéré, et des rafales atteignent 30 à 35 km/h sur l'ouest vosgien. Le lendemain jeudi, l'indice fiabilité Météo France est bon. Le ciel restera dégagé sur tout le département, du matin jusqu'à la nuit. En revanche, on note quelques passages nuageux en après-midi sur les hauteurs. Aucune précipitation d'annoncée donc, laissant place à un soleil radieux sur la plupart des communes. Les minimales seront en légère hausse, compris entre 15 et 17 degrés partout, et comme la veille, les maximales aussi entre 29 et 31 degrés sur les plaines et le cœur du département, et autour de 27 à 28 sur les Hauts-de-Vosges. Le vent s'orientera au nord-est, faible à modéré, avec quelques rafales proches de 35 km/h sur le secteur de Xertigny. Pour les jours suivants, le temps restera stable et ensoleillé avec des températures reparties à la hausse et un vent maintenu de secteur nord-est à est. Quant à vous, vous pouvez retrouver toute l'info météo sur notre site internet radiocristal.org.
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1: Tout au long de cette période de vacances d'été, le passeport du vacancier vous accompagne et dans sa programmation, on retrouve également les activités autour du festival Épinal Bouge l'été. Nous sommes en compagnie de Clément Thiriot, directeur adjoint de la communication pour la ville d'Épinal, pour nous donner le détail autour de cette programmation. Ce programme débute quand ?
2: Alors, le premier spectacle dans le cadre de la programmation culturelle d'Épinal Bouge l'été aura lieu le mercredi 8 juillet avec deux représentations à 14h et 17h à la compagnie Fun, qui nous vient d'Alsace et qui nous donnera à voir le spectacle Rêve encore plus.
3: Donc c'est le premier spectacle qui vient ouvrir. Vous l'avez dit, il y a deux représentations. Je sais que ça fait partie aussi des nouveautés de cette année.
2: Oui, il y avait la volonté de présenter non pas une fois le même spectacle, mais deux fois pour que le maximum de public puisse en profiter. Et l'autre nouveauté, c'est que ça se passe maintenant au Parc du Cours et non plus au Pavillon du Château. Donc le Parc du Cours qui a été récemment réaménagé, revalorisé et qui offre un écrin complètement adapté à ce type de spectacle cette année.
3: Et qui peut permettre en plus un parking à côté pour les gens qui viendraient de l'extérieur de la ville.
2: Exactement, et un repli aussi en cas de mauvaise condition météo à l'espace court qui est juste à côté.
3: Donc voilà pour les aspects un petit peu pratiques de cette nouvelle saison, de ces spectacles et rendez-vous qui sont proposés dans le cadre d'Épinal Bouge l'été. Il y a aussi des rendez-vous musicaux, c'est l'autre pendant. Les mercredis après-midi, c'est le spectacle familial. Et puis le vendredi soir, vous nous invitez à deux activités distinctes. Tantôt c'est de la musique, tantôt c'est du cinéma. Là, c'est le cinéma qui ouvre le bal des rendez-vous du vendredi.
2: Exactement, dès le 10 juillet à 22h au parc de la Maison Romaine avec le film Mamma Mia que vous connaissez sans doute, hein, qui est sorti en 2008, comédie musicale qui reprend une part de la carrière du groupe ABBA sous une île grecque baignée de soleil. Voilà, ce sera donc le 10 juillet à 22h ce film de 2008.
3: Et puis ce qu'il faut rappeler, c'est que l'ensemble de cette programmation est proposée en entrée libre. La ville d'Épinal veut que le public vienne, se déplace et fasse vivre ce festival.
2: Exactement, et ça a toujours été l'ADN d'Épinal Bouge l'été. Tout gratuit, proposer le maximum de choses, amener la culture au centre-ville, mais aussi dans les quartiers. Proposer une programmation gratuite au plus grand nombre pour les visiteurs, mais aussi pour les spinaliens qui ne peuvent pas partir en vacances ou qui vont partir en vacances hors période.
3: Alors j'imagine, comme chaque année, une page sera dédiée au festival Épinal Bouge l'été sur le site internet.
2: Tout à fait, un module spécial d'actualité qui s'appelle Épinal Bouge l'été. Vous trouverez toutes ces infos pratiques également, et puis de quoi contenter les amateurs de sport avec tout ce qui concerne le spinapark, les guinguettes aussi pour ceux qui aiment guincher le vendredi soir ou le samedi soir, et puis tout le reste avec les bassins d'été pour trouver de quoi se rafraîchir durant les périodes de forte chaleur dans les quartiers. Le golf municipal qui peut être un endroit également pour se mettre au vert.
3: Et tout cela on le retrouve dans le passeport du vacancier puisque Épinal Bouge l'été intègre ce passeport de cette nouvelle édition 2026.
2: Oui, et c'était une volonté de collaboration entre la ville et l'office de tourisme qui édite ce document depuis plusieurs années. Et on s'est dit cette année que c'était une bonne idée de se greffer à ça et de créer un support en commun. Et donc toute la programmation y figure et il est distribué dans toutes les boîtes aux lettres des spinaliens.
4: Pour cet été, la ville de Golbey a des animations à nous proposer et pour ça, nous sommes en compagnie d'Alicia Collot comme chaque mois. Vous êtes chargée de communication pour la ville de Golbey. Ensemble, tous les mois, on refait le point sur toutes les animations proposées par la ville. Forcément, quand on est au mois de juillet, on a la fête nationale. La veille de cette fête nationale, au soir, on a une belle programmation. Est-ce que vous pouvez nous la détailler ?
5: Oui, donc là, c'est la Société des Fêtes de Golbey qui vous invite à participer aux festivités du 13 juillet. Donc le programme est bien chargé. Dès 20h, on a un spectacle pour les enfants avec le clown qui s'appelle Lorenzo. À 21h, on a un spectacle musical pop-rock avec Nicolas Knos. À 22h, nous avons la Parade des Lampions qui aura lieu au départ donc de la rue Jean Bossu. Et à la tombée de la nuit, un feu d'artifice sera offert par la municipalité. Et à partir de 23h, donc c'est une soirée dansante avec les Tonics. Il faut savoir donc que ça aura lieu place de l'église de 19h à 1h du matin et qu'une buvette et une restauration donc seront sur place.
4: Quelques jours plus tard et pendant 2 jours, un tournoi national.
5: Donc là, il s'agit de la 3e nationale de pétanque organisée par le club de pétanque de Golbey qui vous invite à assister à 3 jours de compétition depuis la tribune. Donc, encourager les équipes. Des champions de France, régionaux et départementaux y participeront. Et donc, ça aura lieu à la Haie-le-Doyen du vendredi 17 au dimanche 19 juillet.
4: Pour clôturer le week-end, hein, le 18 juillet, un concert est prévu.
5: Là, c'est la ville de Golbey qui invite les habitants de l'agglomération au centre-ville pour assister gratuitement au concert de l'orchestre Studio 5, qui est plutôt connu puisque ça fait 15 ans qu'ils se produisent. Ça aura lieu derrière la mairie à partir de 21h, le samedi 18 juillet, et nous aurons une buvette et une restauration sur place.
4: Si on souhaite avoir l'agenda complet des animations ou avoir plus de renseignements sur ce que vous faites, est-ce que vous avez peut-être un numéro de téléphone ou un site internet pour se renseigner ?
5: Effectivement, donc vous pouvez contacter l'accueil de la mairie au 03 29 31 23 33. Nous sommes également visibles sur les réseaux sociaux, donc on a une page Facebook, une page Instagram, on a même une page LinkedIn et YouTube. Donc vous pouvez retrouver tous nos événements aussi sur le site internet. Il ne faut pas hésiter si vous avez des questions à venir nous contacter.
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Bonjour chers amis, alors nous allons écouter des musiques qui ont beaucoup de points communs. Tout d'abord deux points communs qui unissent donc ces œuvres que nous allons entendre aujourd'hui, tout au moins des extraits de ces œuvres, parce que elles font à toutes les deux environ 7 heures de musique, pas loin de 7 heures de musique, alors ça fait quand même un petit peu beaucoup. Je vois d'ici la tête des techniciens de notre radio si je diffusais l'intégralité de ces deux opéras de Richard Wagner, La Valkyrie et Tannhäuser. Alors, c'est déjà un premier point commun, le compositeur, et puis aussi la soprane Nina Stemm, la soprane de ces deux enregistrements, que nous devons au label Mariinsky, c'est-à-dire le label du théâtre de Mariinsky, en Russie, et puis le label Pentatone. Alors je vous dirai un petit mot tout à l'heure de la distribution, il y a des différences dans la distribution. On pourrait ajouter un troisième élément à cette comparaison, la qualité de ces enregistrements, à la fois leur prise de son, mais aussi leur interprétation. Et peut-être, de façon un petit peu amusante, sans avoir cherché à faire exprès, ces deux extraits, à la fois de la Valkyrie et de Tannhäuser, sont pris du troisième acte, donc le dernier acte de ces deux œuvres, et de la troisième scène. Chacun de ces troisième actes ont trois scènes, et c'est donc la fin de ces enregistrements. Vous l'aurez compris, que j'ai choisi pour illustrer ces deux enregistrements que je trouve fabuleux. Quel bonheur de savourer l'orchestre wagnérien, les timbres de l'orchestration de Richard Wagner, que ce soit les cordes, les bois, les cuivres, dans cette qualité de prise de son. C'est vraiment un pur délice. Je vous recommande ces deux enregistrements. Et contrairement à une image, une sorte de cliché, la douceur des timbres a beaucoup plus, toujours, je dirais même, inspiré Richard Wagner que la grandiloquence, le bruit du grand orchestre auquel on associe parfois son œuvre, comme si Richard Wagner n'avait composé que la Chevauchée des Valkyries, par exemple. Alors nous allons écouter tout d'abord la troisième scène finale, donc du troisième acte de la Valkyrie. Nous allons y retrouver Nina Stemm, Brunhilde et René Pape dans le rôle de Wotan. Il faut également saluer, malheureusement nous n'avons pas le temps d'écouter cette superbe interprétation de Jonas Kaufmann que nous n'allons pas entendre et qui est dans le rôle de Siegmund dans la Valkyrie de Richard Wagner. L'orchestre Mariinsky est dirigé par Valery Gergiev.

Nous venons d'entendre la fin de La Valkyrie, un enregistrement du label Mariinsky. Valéry Gergiev dirigeait l'orchestre du théâtre de Mariinsky et il y avait René Pape, Wotan, Nina Stem, Brunhild, auxquels on pourrait ajouter d'autres noms prestigieux comme Jonas Kaufmann, mais que nous n'avons pas pu entendre aujourd'hui. C'est un disque du label du théâtre de Mariinsky. Donc, des extraits pour saluer la publication donc chez Mariinsky de La Valkyrie de Richard Wagner. On attend l'Or du Rhin, on attend Siegfried, on attend le Crépuscule des Dieux pour se consoler, et nous l'entendrons une prochaine fois. Nous pourrions aussi écouter le Parsifal que je vais me procurer prochainement, et je vous donnerai donc quelques extraits de ce Parsifal de Wagner interprété par peut-être pas tous les mêmes interprètes, en tout cas, l'orchestre Mariinsky placé sous la direction de Valéry Gergiev. Nous allons rester chez Wagner après ce Lebewohl, après la fin de cet opéra La Valkyrie. Et c'est avec Tannhäuser que nous allons écouter de la musique de Wagner, avec aussi la voix de Nina Stem, que nous allons donc entendre pour conclure cette émission mi bémol aujourd'hui. La cantatrice chante le rôle d'Elisabeth. Une œuvre qui a été composée dans la première partie, peut-être pas la toute première partie où on retrouve les fées, où on retrouve Rienzi, mais en tout cas la première partie, celle de, du vaisseau fantôme, de Tannhäuser justement, de Lohengrin. Mais c'est déjà une œuvre qui annonce le Wagner de la fin. Et oui, il se détache déjà des règles, des canons de l'écriture musicale, et ça surprend beaucoup à l'époque, notamment un de ses contemporains, contemporain en tout cas à l'époque de cette œuvre, Robert Schumann, qui est lui-même aussi critique musicale, choqué d'entendre, en tout cas choqué dans une première partie de ses commentaires, parce qu'il changera d'avis plus tard, choqué d'entendre Wagner ne pas tenir compte, dit-il, de l'harmonie pure et de la technique du choral à quatre voix, tout en étant romantique. Eh bien, Robert Schumann est quand même très traditionnel. Il y a une façon d'écrire la musique allemande, et voilà que Richard Wagner est un avant-gardiste. Alors il va changer d'avis, je vous le disais, et il écrira des choses beaucoup moins négatives, beaucoup moins sévères par la suite. Schumann n'entendra bien sûr pas Tristan et Isolde, ni Parsifal, des œuvres de la fin, de la maturité donc de Richard Wagner. Je ne sais pas si ses oreilles auraient pu accepter cette musique qui devient peut-être pas atonale, il ne faut quand même pas le dire, mais en tout cas une musique qui, pour reprendre les mots de Robert Schumann, eh bien, tiennent de moins en moins compte au fur et à mesure que Wagner avance dans sa maturité de ce qu'il appelle Schumann l'harmonie pure. Il y a parfois plus de tonalité véritablement, même si on ne vire pas encore dans la musique atonale. Mais on est vraiment parfois à la frontière. Alors Schumann aurait-il pu tenir le coup? Ça, c'est une question ouverte. En tout cas, il dit un petit peu plus tard, « Je dois retirer divers commentaires que j'ai faits. » Alors ça, c'est intéressant quand même. « Je dois retirer divers commentaires que j'ai faits après avoir lu la partition. » Il parle de Tannhäuser. « Sur scène, tout donne une impression totalement différente. » Et j'ai été fortement ému par une grande partie de l'opéra. Il parlera de Tannhäuser comme d'une musique poignante. Alors nous allons tout de suite nous en rendre compte avec, je vous le disais, donc la fin de l'œuvre, la troisième scène du troisième acte que nous allons écouter en entier. Ce n'était pas le cas de la troisième scène, nous n'avons pas pu l'entendre intégralement dans l'opéra La Valkyrie. Elle était un petit peu plus longue, mais ici nous avons la troisième scène véritablement intégralement. Je vous donne un mot de l'interprétation de cette œuvre de Richard Wagner dans le rôle de Tannhäuser, Robert Dean Smith, ténor, Wolfram von Eschenbach, Christian Gerhacher, baryton, Walter von der Vogelweide, Peterson, Heinrich der Schreiber, Michael McCown, et je vous le disais, dans le rôle d'Elisabeth, Nina Stem, et puis dans le rôle de Vénus, Marina Prudenskaya. Et en ce qui concerne l'orchestre, c'est un habitué de mi bémol, puisque nous écoutons progressivement l'intégrale en cours chez Pentatone avec le chef Marek Janowski, qui dirige le chœur de la radio de Berlin et l'orchestre symphonique de la radio de Berlin.

Voilà, cette émission mi bémol prend fin après avoir écouté la fin de l'opéra La Valkyrie de Richard Wagner avec, rappelez-vous, René Pape, Nina Stem et l'orchestre Mariinsky placé sous la direction de Valery Gergiev. Nous avons un élément avec Tannhäuser que nous venons d'entendre dans la fin de l'opéra aussi, qui était commun, un élément, une femme. Et quelle femme? Nina Stem, soprane, qui était présente aussi dans l'orchestre Mariinsky dans l'interprétation de La Valkyrie que nous retrouvons dans cette scène finale du troisième acte de Tannhäuser de Richard Wagner. L'orchestre symphonique et le chœur de la radio de Berlin étaient placés sous la direction de Marek Janowski. C'était un disque pentatone. Je vous dis quand même que Tannhäuser était Robert Dean Smith, Wolfram von Eschenbach, Christian Gerhacher, Heinrich der Schreiber, Michael McCone, Elisabeth Nienstem, je l'ai déjà dit, et Vénus Marina Prudenskaya. Merci d'avoir été à l'écoute de cette émission mi bémol très remplie donc de la musique de Richard Wagner. Au revoir et à très très bientôt pour d'autres actualités du CD classique. Au revoir, à très bientôt.

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2: Mamré. Mamré, c'est à la fois un nom géographique et le nom que l'on donne à une personne qui a dominé, pourrait-on dire, cette zone géographique. Le personnage et l'endroit sont surtout mentionnés à l'époque du patriarche Abraham, donc très tôt dans la Bible, dans le livre de la Genèse. Nous sommes dans le sud du territoire qui plus tard devint le territoire de Juda, tout près de la ville d'Hébron, et dans un endroit où plusieurs fois Abraham, le patriarche, a séjourné. C'est dans cet endroit-là qu'Abraham achètera une caverne, celle de Macpéla, où il enterrera sa femme Sarah lorsqu'elle décédera. Et Mamré est un personnage, évidemment, que Abraham a fréquenté à cette époque. Il est connu avec deux autres personnes, l'un s'appelle Eshcol et l'autre s'appelle Aner, et tous les trois ont accueilli Abraham avec une certaine fraternité dans cette région d'Hébron. Et en particulier, un épisode de la vie d'Abraham a permis à cette amitié de se concrétiser dans une action commune. On nous raconte qu'à un moment de leur existence, Abraham et son neveu Lot, qui voyageaient avec lui, se sont séparés parce qu'ils avaient trop de troupeaux et que leurs bergers se disputaient entre eux. Lot, le plus jeune, a choisi de s'installer dans la vallée du Jourdain, au sud, dans ce qui est aujourd'hui le district de la mer Morte, où se trouvaient à cette époque les villes célèbres de Sodome et Gomorre et quelques autres. Et là, il a cru qu'il pourrait être tranquille. Mais malheureusement pour lui, les habitants de cette région ont été déportés par une coalition de cinq rois venant de la Mésopotamie et auxquels probablement ils avaient refusé de se plier à leurs exigences. Et lorsque Abraham a découvert que son neveu avait été capturé, de même que les habitants de ces villes de Sodome et Gomorre, alors il en a parlé à ses amis, à ces personnes qu'il avait découvertes dans la région où il s'était installé. Et Mamré, comme Eshcol et Aner, tous les trois se sont ligués avec Abraham pour réussir à délivrer les victimes de cette action militaire. Et ils ont réuni 317 guerriers qui, avec Abraham, sont partis et ont réussi à libérer tous les otages qui avaient été pris. Et il est évident que de cette façon-là, Mamré, comme Eshcol et Aner, ont renforcé leur amitié avec Abraham, de même que les habitants de la plaine de Sodome et de Gomorre se sont trouvés réconfortés par ce coup de main donné par leurs voisins plus ou moins nomades. Et donc Mamré, voilà un homme amoréen, dit-on, d'origine, qui habitait le territoire où Abraham passait et qui a montré une amitié indéfectible envers lui. Alors vous trouverez toute cette histoire racontée dans le livre de la Genèse au chapitre 14.
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0: Éric Denimal, bonjour.
1: Bonjour.
0: Toujours sur la base de ce livre, Le protestantisme pour les nuls, nous allons parler d'une évolution au sein de l'Église chrétienne, à savoir petit à petit lorsque les hommes finalement s'emparent de nouveau de ce qu'était le message évangélique des premiers temps. Donc nous avons parlé de ces hommes entre le 11e et le 15e siècle qui vont être en quelque sorte les précurseurs, les soubresauts finalement un petit peu de la réforme. Et puis vous écrivez dans votre livre au chapitre 2, La réforme prend forme. À savoir avant Luther, ça n'était pas la réforme.
1: C'était un peu la réforme, mais avec des personnages presque un tous les 2 siècles. Pour bouger l'Église, on n'arrive pas à bouger grand-chose. Hein. Pierre Valdo, John Wycliffe, Jean Hus, ces gens-là, à différents endroits en Europe, ont essayé de faire bouger les choses, mais finalement, il n'y avait pas. Le temps n'était pas prêt, les mentalités non plus. Or, pendant plusieurs siècles, les mentalités vont évoluer et on va progressivement arriver vers le 15e siècle et bientôt le 16e. Et avec le 15e siècle, on va commencer à sortir du Moyen-Âge. Bien sûr, on ne le sait pas au 15e siècle qu'on va sortir du Moyen-Âge, mais les mentalités sont en train d'évoluer. On est ouvert à des idées nouvelles. Il y a quelques pistes qui sont là. Il y a un besoin d'émancipation, il y a un besoin de liberté, il y a une conjonction de planètes qui sont assez intéressantes. Les grands navigateurs découvrent, par exemple, de nouveaux continents. Ça semble accessoire, mais en fait, on se rend compte que le monde est beaucoup plus grand qu'on ne le pense, que non seulement le monde est beaucoup plus grand qu'on ne le pense, mais qu'il y a là-bas, à des endroits qu'on ne connaissait pas, des gens qui vivent et qui vivent très bien, alors qu'en Europe, on ne peut vivre que sous l'influence de Rome. Et tous ces gens-là qui sont loin de l'influence de Rome, ont vécu correctement aussi. Alors, du coup, il y a toutes sortes de questions qui surgissent par-ci, par-là, de la part des intellectuels, en se disant, mais finalement, on peut vivre sans la pensée de Rome, etc. Et donc, il y a tout ce mouvement-là qui. Il y a les philosophes qui sont là, qui touche à l'humanisme. Il y a un retour à toutes sortes de choses anciennes qui donnent d'autres perspectives. On redécouvre les philosophes grecs, on redécouvre le grec. Et quand on va redécouvrir le grec, on va redécouvrir aussi, pas simplement les philosophes grecs, mais les écrits en grec, et notamment le Nouveau Testament. Donc il y a toutes sortes de choses comme ça qui sont en train de se mettre en place, une espèce de oui, un grand. Toutes sortes de choses là qui convergent. Et puis il y a des hommes qui vont peut-être pas faire plus au départ que des Pierre Valdo ou que John Wycliffe, mais qui vont prendre une ampleur incroyable, qui vont prendre une dimension nationale et qui vont entraîner derrière eux des gens qui finalement n'attendaient que ça. En fait, c'est ça. On attendait quelque part un chef qui va surgir, ne sachant pas qu'il va devenir chef. Mais voilà, il y a toutes sortes de choses qui vont faire que, effectivement, la réforme va prendre forme. Et en même temps qu'il y aura la réforme, il y aura aussi d'autres éléments qui vont venir. Réforme, renaissance, on est dans un même courant qui touche toute l'Europe, quoi.
0: Et vous le disiez dans une émission précédente, il va y avoir aussi l'imprimerie
1: Il
0: qui
1: va y avoir
0: changera
1: aussi
0: la donne
1: l'imprimerie,
0: également.
1: oui, tout à fait.
0: Est-ce que je pourrais me permettre de dire finalement on rentre dans le printemps protestant?
1: Oui, on pourrait presque dire ça, en espérant que derrière le printemps protestant, il y ait autre chose que l'été qui n'est peut-être pas à la hauteur de ce que l'on aurait espéré. Mais effectivement, il va y avoir là une espèce de printemps, en tout cas pour le christianisme, qui est une grande chance pour le christianisme, qui est une grande chance. Le problème, c'est que Rome, qui détient toutes les ficelles, Rome ne va pas saisir la chance. Rome va louper le coche. On peut vraiment dire ça. Rome va louper le coche
0: Vous voulez
1: et
0: dire Rome va louper le coche d'une réforme intérieure?
1: Oui, la réforme aurait très bien pu se faire par l'intérieur et l'Église en aurait été différente. Il n'y aurait pas eu le mouvement ou le courant protestant ou la religion protestante, si l'on peut dire. Mais à l'intérieur de l'Église, il y aurait eu un courant qui aurait pu sauver une grande partie de l'image qui était de plus en plus détériorée d'une Église devenue un système plus politique que religieux.
0: Alors, je voudrais lire les deux premières lignes de ce deuxième chapitre. C'est une particularité que Martin Luther partage avec Jean Calvin. Les biographies les concernant sont parfois fort étranges. Alors, je voudrais que vous fassiez un petit commentaire de cette première phrase.
1: Tout simplement parce que les premiers à avoir écrit sur Luther et sur Calvin ont été les détracteurs de Luther et de Calvin. C'est-à-dire que ça a été des historiens, et parfois pas des historiens, parfois des théologiens, qui étaient contre les idées et de Luther et de Calvin. Alors ils ont écrit des choses qui avaient pour but de décrédibiliser ces personnes. Aujourd'hui, quand on n'est pas tout à fait d'accord avec quelqu'un et qu'on n'arrive pas à le contrer directement, on le décrédibilise. On va saper son histoire, on va saper sa vie privée, on va saper toutes sortes de choses pour rendre le personnage abject. Si le personnage est abject, alors on peut effectivement mettre en doute ce qu'il va dire. Ça va être une politique pas très glorieuse, mais ça va être une politique que l'on retrouve tout au long des siècles jusqu'à aujourd'hui. Vous voulez abattre un ennemi, dites du mal de lui.
0: Et je vous propose qu'on se retrouve précisément pour parler de Martin Luther, des réformateurs qui sont désireux de s'effacer devant Dieu et dont on ne donnera pas forcément ce beau rôle.

Cette série d'émissions basée sur les études faites par Éric de Nimal sur le protestantisme se retrouve aux éditions First avec le titre suivant « Le protestantisme pour les nuls » où tour à tour, eh bien, on aura l'occasion d'évoquer l'histoire de la réforme et des églises protestantes, les expressions de la foi, les grandes familles du protestantisme, de même que les confessions et les déclarations de foi.

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1: Une minute pour chaque jour. Souvent, quand on annonce le décès de quelqu'un, on utilise cette formule « Dieu l'a repris à lui ». C'est très beau, ces mots. De cet être dont on dit par ailleurs qu'on l'a perdu, pouvoir affirmer que Dieu l'a repris à lui, c'est très beau et ça change tout. Cette expression a pourtant un inconvénient. Elle peut laisser croire que Dieu ne s'intéresse à notre vie et ne vient la chercher que quand elle est finie, et que tout le reste du temps, Dieu nous oublie. Comme on oublie quelqu'un qu'on a mis en pension pour s'en débarrasser et dont on ne se souvient que le jour où il faut justement aller le reprendre. En réalité, on peut en être sûr, c'est chaque jour que Dieu nous reprend à lui. C'est chaque jour qu'il appelle notre vie devant lui. C'est chaque jour qu'il nous tient dans son regard, qu'il se réjouit à cause de nous ou qu'il est un peu triste. Dieu nous rappelle à lui aussi souvent que quelqu'un qui aime rappelle à lui l'image de l'être aimé. Chaque jour de sûr, chaque minute peut-être.

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2: À propos, savez-vous comment encourager le soft skill de l'adaptabilité chez votre enfant? Nous en avons déjà parlé, la capacité d'adaptation est une grande valeur. En effet, la vie est un constant enchaînement de changements et par conséquent nous sommes appelés à nous adapter, rebondir, muter, advenir et cela régulièrement. La tension réside en ce que dans ces changements constants, il faut également apporter un ancrage stable qui rassure et permet ainsi d'avancer et d'entreprendre. C'est dans l'enfance que cet ancrage se construit, par le lien d'attachement à la figure de référence, c'est-à-dire celle qui le protège et prend soin de lui. Il est donc essentiel de développer un attachement sécurisé

0: partie intégrante et cela l'aidera à gagner en maturité, en confiance et en assurance. N'hésitez pas à écouter le podcast sur le conseil de famille qui explique comment mettre en place ce dispositif collaboratif au sein de son fonctionnement familial. La flexibilité est également un aspect qui aide à développer une capacité plus importante d'adaptabilité. Comme on peut le voir, réfléchir à ces sujets questionne nos fonctionnements familiaux et personnels. Du coup, en voulant aider nos enfants et nos jeunes à développer harmonieusement leurs compétences comportementales notamment, c'est nous-mêmes qui nous mettons en chemin de croissance. Et merci à eux.
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2: L'essentiel de l'actualité, la canicule s'installe en France. 67 départements sont placés en vigilance orange à partir de mercredi. 6 départements, parmi lesquels les Bouches-du-Rhône, le Jura et l'Orne, rejoignent la liste des secteurs déjà concernés. Les températures vont atteindre 40 degrés au meilleur de la journée. Les députés ont adopté en première lecture le projet de loi sur la justice criminelle porté par Gérald Darmanin. Objectif, désengorger les tribunaux. Le gouvernement a finalement retiré le dispositif controversé de plaidé coupable pour les crimes. Le texte doit encore être validé par une commission mixte paritaire, puis soumis à un vote définitif. Une information judiciaire est ouverte après le crash d'avion survenu près de Nancy le 28 juin. Il a coûté la vie à 11 personnes. 3 juges d'instruction sont désormais chargés de déterminer les causes de l'accident, qu'elles soient humaines ou techniques. Enfin en cyclisme, Mads Pedersen a remporté la 4e étape du Tour de France à Foix. Le Danois s'est facilement imposé devant Quinn Simmons. Et l'autre gagnant du jour, c'est le Norvégien Torstein Train. Il va récupérer le maillot jaune.
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1: L'établissement français du sang poursuit ses collectes de sang à travers notre département, y compris durant cette période d'été. Nous sommes en compagnie d'Olivier Duras, chargé de communication institutionnelle et relations presse auprès de l'établissement français du sang Grand Est. Et avec vous, nous allons faire le point dans quelques instants sur les collectes prévues pour cette période. Alors, avant d'avancer sur ces dates à noter, j'aimerais qu'on puisse rappeler d'abord l'importance de ces collectes, y compris pendant la période d'été, parce que voilà, c'est aussi une période accidentogène.
2: Tout à fait, c'est une période pendant laquelle les donneurs, ceux qui ne sont pas partis en vacances, on les invite donc à se mobiliser. Donc c'est une période aussi où les besoins sont importants. On peut avoir, comme vous dites, des accidents. Et quand il y a des accidents, on a un besoin donc de produits comme les concentrés de globules rouges ou le plasma pour les personnes polytraumatisées. Donc c'est important que toutes ces personnes viennent durant cette période. Comme tout au long de l'année, on a besoin à peu près de 10 000 poches au niveau national et 1500 poches au niveau du Grand Est. Et il faut savoir que pendant que cette période-là, on a des malades à soigner dans les hôpitaux et cliniques de la région, et les maladies, elles, ne partent pas en vacances.
1: Et c'est effectivement important à rappeler. Je vous propose à présent qu'on découvre les dates des collectes qui sont programmées pour cette période d'été. Quelles sont les prochaines dates à ne pas manquer?
2: Le jeudi 9 juillet, à l'Eutolie, à la salle polyvalente, de 16h à 19h30. Le vendredi 10 juillet, à Mirecourt, à l'espace Flambeau, de 15h30 à 19h30. Le lundi 13 juillet, à Soulcures-sur-Moselotte, à la salle polyvalente, de 16h à 19h30. Le mercredi 15 juillet, à Épinal, à l'espace court, de 9h à 13h et de 15h30 à 19h30.
1: Et puis pour toutes les personnes qui souhaitent en savoir davantage sur ces collectes, sur les actions autour du don de sang, rappelez-nous également votre site internet et je crois que vous avez une application mobile disponible.
2: Oui, on a notre site internet dondesang.efs.santé.fr et puis on a l'application Don de sang que vous pouvez télécharger.
1: Avec cette période d'été qui a débuté, Evodia poursuit ses visites guidées qui sont à l'attention du grand public, des visites qui nous entraînent dans des lieux différents, toujours autour de la seconde vie de nos vêtements. Pour en parler, je suis en compagnie de Manon Antoine Barbeau, responsable de communication pour Evodia. Et avec vous, on va parler aujourd'hui donc de ces visites guidées. Je crois qu'elles sont au nombre de 3.
3: Oui, c'est ça. Donc on a effectivement pas uniquement le textile, on a 3 sites de traitement des déchets qui sont visitables par le grand public et qui sont gratuites. C'est le centre de recyclage de la Mai à Chavlot qui trie tous nos emballages, papier et emballages voilà, qu'on peut déposer dans les poubelles de tri. On a également Vosges TLC, donc ça c'est le centre de tri textile qui se trouve à Girmont. Et le dernier c'est Phoenix, donc notre unité de valorisation énergétique qui est située à Rambervillers et qui incinère nos ordures ménagères pour fabriquer de l'électricité et de la chaleur. Donc ces 3 visites-là sont organisées les vendredis soirs sur l'été qui sont totalement gratuites.
1: Alors, on va rentrer un petit peu plus dans le détail de cet événement. Ça fait longtemps que Evodia propose ces visites?
3: Oui. Depuis là, voilà, on a sur chaque site en fait, on a un parcours pédagogique qui nous permet de sensibiliser sur le devenir de ces 3 types de déchets. Donc voilà, on le fait depuis longtemps.
1: Ce n'est pas qu'une visite, il y a aussi toute une action pédagogique autour pour expliquer la seconde vie qui est attribuée à ces différents éléments. Si on prend Vosges TLC par exemple pour le textile.
3: Tout à fait, on a des parcours pédagogiques dédiés sur chaque site qui nous permettent voilà de parler de façon globale de la gestion des déchets dans les Vosges et des matières spécifiques à chaque site.
1: C'est accessible à tous les publics?
3: C'est accessible à tous les publics à partir de 8 ans.
1: Donc on peut venir en famille pour visiter. Ça prend à peu près combien de temps cette visite?
3: En général, c'est dans les 2 heures.
1: Il faut prévoir un petit peu de temps. Donc.
3: C'est ça.
1: Et ces 3 sites, on les a dictés. Ils sont l'un, Vosges TLC, c'est du côté de Girmont. Le centre de tri de la Mai, c'est à Chavlot.
3: Voilà, Vosges TLC est à Girmont. Le centre de recyclage de la Mai est à Chavlot. Et Phoenix est à Rambervillers.
1: Le rendez-vous est directement sur site, comment ça se passe?
3: Alors en fait, il faut se rendre sur notre site internet, evodia.org, où on a effectivement toutes les dates de visite qui sont prévues les vendredis soirs et parfois même certains samedis matins, et s'inscrire directement sur le site, et ensuite vous aurez toutes les infos par mail d'une fois l'inscription faite.
1: Donc ce n'est pas parce qu'on s'inscrit que c'est payant, vous l'avez dit, c'est en entrée libre.
3: C'est gratuit.
1: Et on peut venir avec toute la famille.
3: Voilà, on peut s'inscrire au nombre que vous souhaitez.
1: Quel serait le, La petite phrase d'incitation que vous auriez à dire aux personnes qui nous écoutent pour venir visiter ces sites, y compris en période estivale.
3: Effectivement, quand on visite ces trois sites, on prend une claque visuelle, on va dire, sur la quantité de déchets, sur la façon dont c'est trié, sur le métier vraiment des trieurs aussi. Toutes ces choses dont on ne se rend vraiment pas compte quand on fait le geste de tri chez soi. Donc c'est vraiment très impressionnant d'aller visiter. Et on fait également des visites groupes pour les associations ou entreprises qui souhaitent venir en groupe. C'est possible également.
1: Eh bien, on va rappeler le contact. C'est encore le site internet?
3: C'est sur notre site internet evodia.org et sur nos réseaux sociaux Facebook et Instagram et LinkedIn.
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1: Bienvenue dans ce bulletin de météo. On s'intéresse au temps de ce mercredi 8 juillet, c'est le 189e jour de l'année, et on souhaite une bonne fête à tous les Edgar. La fiabilité de la situation est très bonne. Ce mercredi matin, le bleu du ciel est éclatant sur l'ensemble des Vosges, du pays néo-castrien jusqu'aux hauteurs géromoises. Au fil de l'après-midi, quelques passages nuageux se développent sur la plaine vitelloise et le cœur de la préfecture, tandis que le soleil domine sur le massif. En soirée et durant la nuit suivante, le ciel se dégage à nouveau partout dans les Vosges. Côté température, les minimales s'échelonnent entre 15 et 16 degrés sur l'ouest vosgien et le centre du département, avec 15 degrés sur les Hauts-de-Vosges. Les maximales atteignent 30 degrés des plaines jusqu'au piémont et restent plus modérées sur les hauteurs, entre 26 et 28 degrés. Le vent souffle de secteur nord, faible à modéré, et des rafales atteignent 30 à 35 km/h sur l'ouest vosgien. Le lendemain jeudi, l'indice fiabilité Météo France est bon. Le ciel restera dégagé sur tout le département, du matin jusqu'à la nuit. En revanche, on note quelques passages nuageux en après-midi sur les hauteurs. Aucune précipitation d'annoncée donc, laissant place à un soleil radieux sur la plupart des communes. Les minimales seront en légère hausse, compris entre 15 et 17 degrés partout, et comme la veille, les maximales aussi entre 29 et 31 degrés sur les plaines et le cœur du département, et autour de 27 à 28 sur les Hauts-de-Vosges. Le vent s'orientera au nord-est, faible à modéré, avec quelques rafales proches de 35 km/h sur le secteur de Xertigny. Pour les jours suivants, le temps restera stable et ensoleillé avec des températures reparties à la hausse et un vent maintenu de secteur nord-est à est. Quant à vous, vous pouvez retrouver toute l'info météo sur notre site internet radiocristal.org.
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0: Et bienvenue dans cette nouvelle émission consacrée à la thématique de l'histoire des Vosges et l'histoire d'Épinal. Et aujourd'hui, on ira même voir un petit peu plus largement, toujours en compagnie de Jacques Grasser. Bonjour.
1: Bonjour.
0: Je rappelle que vous êtes notre invité pour cette série d'émissions. Vous êtes agrégé d'histoire. Et avec vous, nous découvrons actuellement le XVIIIe siècle en Lorraine, un petit peu chahuté avec les mouvements des différents ducs. Et justement, on parle d'un personnage qui arrive en Lorraine. Il s'agit de Stanislas.
2: Stanislas va s'installer en 1636 à Lunéville, où il va embellir aussi Lunéville. Et puis, donc, encore une fois, beau-père de Louis XV. Et Stanislas va être flanqué d'un intendant, donc une personne très puissante au nom de la France, l'intendant La Galésière, qui va représenter la France en Lorraine et qui va avoir, en fait, le véritable gouvernement de la Lorraine. Stanislas va mourir il y a presque très exactement 250 ans, puisque ça se passe en 1766. Le 23 février, Stanislas meurt, dans d'immenses souffrances, puisqu'il est tombé dans sa cheminée. Il était impotent et aveugle, il avait 88 ans, et 15 jours après cet accident, il meurt, donc à 88 ans, et donc, de facto, par traités internationaux, la Lorraine est réunie à la France. Donc, cette année, donc 2016, cela fait exactement 250 ans, le 23 février, que la Lorraine est réunie avec la France. Ça fait pas longtemps, hein. Il faudra s'en souvenir quand on traitera de la Révolution, hein. Voilà, même si les Lorrains sont devenus véritablement de culture française. Donc voilà, alors j'ajoute quand même une chose qui, à mes yeux, est importante, c'est que depuis 1736, la dynastie autrichienne, pour faire court, s'appelle la maison de Habsbourg-Lorraine. C'est très important, alors sans doute que les Lorrains ne se souviennent plus trop de ça, mais c'est encore très au cœur des Autrichiens et des Hongrois aujourd'hui. Et comme je le dis souvent, si vous allez à Vienne ou à Budapest, si vous faites la visite avec un ou une guide de l'Office du tourisme, même si on ne sait pas que vous êtes Lorrain, on vous parlera de la Lorraine. Et quand on se balade donc dans ces deux pays, Autriche et Hongrie actuelle, mais aussi la République tchèque, etc., enfin bref, les anciens États de l'Empire d'Autriche, eh bien on parle volontiers de la Lorraine, et il y a des rues et des places au nom des ducs de Lorraine, en particulier évidemment Charles V, mais aussi Léopold qui est né là-bas, et puis évidemment François de Lorraine, hein, bien sûr, qu'on retrouve d'ailleurs dans le château de Schönbrunn à Vienne, où on a un petit théâtre consacré à son nom, etc. etc. C'est important, les Autrichiens ils sont très attachés. Il ne faut pas oublier que quand l'avant-dernier patron de la maison de Habsbourg-Lorraine, Otto de Habsbourg-Lorraine, qui était député européen d'ailleurs, qui vivait à Munich, puisque depuis la guerre de 14, la dynastie avait été obligée de quitter l'Autriche, hein, elle y est rentrée maintenant à nouveau, Otto de Habsbourg-Lorraine s'est marié à Nancy en 1950, à l'église Saint-Èvre, et l'actuel, il est mort il y a 3-4 ans, et l'actuel chef de famille, son petit-fils, il me semble, est venu lui aussi à Nancy en couple dernièrement. Il a été reçu d'ailleurs par le maire Rossineau, etc., etc., en grande cérémonie. Et nous avons encore des dignitaires lorrains qui, au moment où Otto de Habsbourg-Lorraine, donc l'avant-dernier chef de famille, le fils du dernier empereur d'Autriche, hein, qui a été détrôné à la fin de la guerre de 14. Quand Otto de Habsbourg-Lorraine est mort, il a été enterré à Vienne, puisque maintenant la dynastie a pu rentrer. Il a été enterré à Vienne dans ce qu'on appelle la crypte des Capucins. Et l'un de ceux qui tenait les cordons du catafalque était un Lorrain. Un ami du musée Lorrain, d'ailleurs. Donc voilà, vous voyez, il y a encore des liens relativement forts, en n'oubliant pas d'ailleurs que il y a quand même un certain nombre de populations d'origine autrichienne qui ont émigré par la Suisse et par l'Alsace du Sud et qui sont arrivés en France. Moi-même, ma famille, il me semble qu'on vient de cette origine. Quand on arrive d'ailleurs à Salzbourg, la première chose qu'on voit en arrivant à Salzbourg, c'est un grand garage au nom de Grasser. Donc voilà.
1: La petite histoire. Et puisqu'on fait un petit focus comme ça, je vais vous proposer qu'on puisse également revoir ce 18e siècle, mais à travers maintenant les villes qui nous intéressent. Par exemple, Nancy qui va connaître quelques modifications sous le
2: Stanislas. Nancy va connaître des modifications considérables, parce que Stanislas a été un prince constructeur, malgré un règne finalement pas très long, hein, un règne d'une trentaine d'années, puisque non seulement évidemment il embellit Lunéville, mais il va faire construire, à partir de 1751, la célèbre place Stanislas, qui était une place royale. Dédié au roi de France, comme on avait des places royales un peu partout en France. C'est plus récemment que c'est devenu place Stanislas, mais à l'origine, elle était consacrée à Louis XV. Et donc, il va réunir, en fait, la vieille ville de Nancy, là où se trouve aujourd'hui encore l'emplacement de la place de la Carrière, le musée Lorrain, l'ancien château des ducs de Lorraine, le palais ducal, la porte de la Craffe, etc., à la ville de Charles III, donc Charles III, c'est le XVIe siècle, le beau XVIe siècle, Lorrain, donc la ville de Charles III qui est au sud de la rue Saint-Jean, quand on connaît Nancy, sud-est primatial, et par ce quartier Stanislas, donc autour de cette extraordinaire place qu'on a restaurée, alors quasiment à l'origine, très récemment. Donc c'est quelqu'un qui a laissé une œuvre importante, comme par exemple l'église de Bon Secours, aussi, où il est enterré, avec son épouse, Madame Opalaska, qui a un très beau tombeau. L'église de Bon Secours a été, pas très loin de l'ancien hôpital central, a été restaurée il y a quelques années d'une façon extraordinaire. Il faut aller visiter cette petite église, qui ne paye pas de mine comme ça à l'extérieur, mais à l'intérieur, qui est très belle. Et puis, il faut citer la primatiale, ce qu'on appelle la cathédrale de Nancy. Tout ça, c'est cette époque très riche du 18e. Et puis, en conclusion aussi, avant d'aborder une prochaine fois les époques de la Révolution, à Épinal, aussi, duc de Lorraine, ont laissé une marque sensible au XVIIIe siècle, puisque c'est Léopold de Lorraine qui va avoir une action très positive à Épinal, puisqu'il va reconstruire la ville, et il va l'agrandir. C'est la deuxième partie de la place Léopold-Bourg, donc à partir de la rue des Minimes, en direction du pont des Quatre Nations. Il fait construire le pont des Quatre Nations, il fait construire la rue des Petites Boucheries, qui s'appelle d'ailleurs à l'époque rue Léopold-Bourg, le bourg de Léopold. Et l'actuelle rue Léopold-Bourg s'appelait rue des Quatre Nations.

0: Rennes, a eu une œuvre bâtie à Épinal. Il n'a pas été très apprécié de Rhin, Léopold, parce qu'il regardait plutôt du côté de l'Autriche et du côté d'Italie que du côté de la Lorraine. En revanche, à Épinal, effectivement, c'est quelqu'un qui a été très apprécié, puisque c'est lui qui a mis en œuvre les moyens nécessaires pour pouvoir reconstruire la ville après le terrible XVIIe siècle.
1: Et bien voilà pour ces quelques exemples. On découvrira aussi qu'il y a dans cette ville qui se reconstruit, il y aura quelques conflits hein, avec ces murailles de la ville oui. Qui ont été laissées à l'abandon suite au XVIIe siècle ravageur.
0: Ben, il y aura des procès, effectivement, parce que les Spinaliens, profitant d'ailleurs un peu de l'état délabré de l'administration municipale au XVIIe siècle, vont profiter de l'affaire, en fait, toujours pareil dans toutes les périodes, pour pouvoir s'emparer de pierres taillées, des murailles, de ces murailles elles-mêmes pour appuyer leur maison, d'en s'en servir comme fondation, etc. etc. Et donc il y aura un procès célèbre vers 1740-45 avec un relevé par un géomètre, Pierre Grolin, qui va relever tous les éléments de fortification qui subsistaient encore au milieu du XVIIIe siècle. Épinal, c'est un document qui est aux archives aujourd'hui et qui est très précieux parce que ça nous donne un document graphique pour voir tout ce qui existait encore à cette époque-là. Donc aujourd'hui, dans ce qu'on appelle l'archéologie du bâti, quand on démolit des maisons ou quand on va reconstruire ou faire des travaux, on peut se servir de ce type de document, comme du plan de Nicolas Bello, pour dire attention, ici on peut éventuellement trouver soit en élévation, parce qu'une maison appuyée contre, c'est le cas par exemple rue entre les deux portes, où les maisons sont appuyées contre l'ancienne muraille, soit en soubassement, c'est le cas dans des caves où on retrouve des éléments de muraille. Voilà.
1: Et bien voilà pour ces éléments, et puis on aura fait comme ça un petit focus également sur Épinal avant de conclure, puisqu'on abordera dans notre prochaine émission la révolution, les changements que cela va impacter,
0: voilà,
1: et puis
0: absolument.
1: La création du département des Vosges, plus ou moins comme on le connaît aujourd'hui.
0: Absolument.
1: Donc ce sera l'occasion de revenir là-dessus. Jacques Grasser, à très bientôt.
0: Voilà, à très bientôt.

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Rendez-vous musical que vous propose et que vous présente Pierre-Yves Deroche, c'est le kiosque à musique. Bienvenue à toutes et à tous pour cette nouvelle évasion musicale. Je vous emmène aujourd'hui dans l'univers de la musique de film, des musiques quelque peu transformées, métamorphosées.

est indicatif de la séquence du spectateur. Une émission de présentation de films à feu, l'ORTF. Un indicatif pour introduire notre rendez-vous d'aujourd'hui. En effet, je vous propose de retrouver quelques thèmes musicaux repris par le cinéma. Exemple, cette très belle musique d'Edvard Grieg, un compositeur et pianiste norvégien, que l'on retrouve dans le générique d'un film fantastique intitulé Troll. En Norvège, après avoir fui son village et ayant séduit l'une des filles du légendaire roi des montagnes, dans ses péripéties à travers le